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À 7h, entrée dans les couleurs de l'automne avec confiance et avec FIP. Restons chez nous, nous y sommes passables. Ne sortons pas, nos défauts nous attendent à la porte. Écrit Jules Renard, un soir de fin août.

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Parmi les fruits de saison, trouvez ce petit rien à l'instant. Nothing, extrait de l'album Some Small Fortune, sorti via Ninja Tune. Une sélection FIP signée Corto Alto de Glasgow. C'est Liam Shortall qui s'évade en mêlant avec lui une myriade d'artistes. Une écriture exploratoire d'un jazz contemporain pétri de tourbillons rythmiques et d'idées sonores.

Embarqué à bord du train historique du chemin de fer de la baie de Somme pour une journée plein horizon jusqu'à Saint-Valery-sur-Saône, sur Somme même, pour un petit Somme. L'une des plus belles cités de la baie, au départ du Crotoy, vous serez emporté par le charme d'un voyage en train historique à travers présalés, marais et vastes espaces au rythme des locomotives d'autrefois. À votre arrivée à Saint-Valery-sur-Saône, donc, temps libre dans le quartier des marins, berceau de l'histoire maritime de Saint-Valery-sur-Saône, plongez dans le quotidien des marins, les traditions locales et l'évolution du port au fil des siècles. Anecdotes, panoramas, plein les yeux, plein les oreilles. En fin de journée, reprenez place à bord du train historique pour un retour comme sur des roulettes, sur le coussin d'air de votre rêve réalisé. Une journée idéale qui associe patrimoine ferroviaire, histoire maritime et découverte de la baie de Somme. Toute info en page de chemin de fer de baie de Somme. Vous prenez le train, mais au ralenti, avec Philippe.

La symphonie numéro 6, même avec un mi bémol majeur, se joue prestissimo sur FIP, presque une romance au piano et sans mots, révélant le caractère de Felix Mendelssohn qui écrivait « Je veux dessiner chaque jour afin d'emporter avec moi les croquis des endroits dont je désire conserver le souvenir ».

récital quand une autrice de théâtre contemporain, Catherine Froment, devient pianiste et compte en musique, en drame et en harmonie. Un récital de piano. Deux en scène, Catherine Froment, performeuse, et Dimitra Kontu, chanteuse, comédienne, pour incarner le pianiste turc Fazil Say et partager la langue et la musique traditionnelle turque. Un spectacle théâtral tout entier penché vers la musique classique en hommage à tous les pianistes concertistes. Lorsque le pianiste est éloigné de son instrument, il prend sa tête entre ses mains. Car en vérité, le pianiste stocke toute la musique dans sa tête. Il presse sa tête avec ses mains pour mieux entendre ce qui est dedans. Les têtes des musiciens pourraient remplacer toutes les bibliothèques de partitions. Si on ouvrait la tête d'un musicien, ce ne sont ni des os, ni du sang, ni une cervelle que l'on trouverait, mais des tas de partitions rangées les unes aux côtés des autres. Le pianiste n'a pas un corps à lui, il est un morceau du piano. Il est le piano. Récital se joue jeudi, vendredi prochain, dans la salle accueillante d'Anigra à Arcueil. Pianistiquement vôtre, Philippe, et même une milonga pour un rapprochement plus tendre.

Shiny Happy People dans votre mémoire sensorielle sur FIP à l'instant. R.I.M. Le nom du groupe n'est presque par accident, un dictionnaire ouvert au hasard révèle R.E.M. Rapid Eye Movement, le sommeil paradoxal, un choix qui semble prophétique entre veille et rêve, entre contrôle et abandon. Michael Stipe évolue déjà dans cet espace flottant avant de devenir la voix mystérieuse derrière Radio Free, Re-Rop, Losing My Religion ou encore Everybody Hurts. Michael Stipe était un étudiant en art excentrique qui arpentait les rues d'Athènes en Géorgie en trench coat noir par 35 degrés. Un passé punk, performatif et inattendu du futur chanteur de R.I.M. bien loin de l'image du poète engagé que l'on connaît. Sa signature attirait le regard tout en refusant d'être saisi. Cependant, vous pouvez le saisir en voyage. R.I.M. by Stipe est actuellement en tournée dans 3 pays.

Pour vous, une évasion de la pensée par le biais de cette sélection FIP à l'instant. Samuel Eastgate, dit La Priest, sort son 4e album, Into the Sky, un album dansant qui ravive une amitié de longue date et l'approche artisanale des premiers morceaux de techno, des chansons pop audacieuses repensant sur les thèmes de la liberté et de l'amour. La Priest y dévoile des sonorités bienfaisantes pour l'esprit qui s'insinuent dans tout le corps pour initier cette envie irrésistible de bouger. Prenez l'espace-temps d'une petite danse pour commencer cette journée.

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Le 23 septembre 2026, John Coltrane aurait fêté ses 100 ans. Son fils, ravi saxophoniste, lui aussi sillonne les scènes du monde entier pour rejouer A Love Supreme, l'œuvre testament de son père. Il y a peu d'albums qui changent la trajectoire d'un genre musical tout entier. A Love Supreme en fait partie, enregistré en une seule session le 9 décembre 1964. Ce disque de John Coltrane a marqué le jazz au point que 60 ans après sa sortie, on continue de le jouer, de le disséquer, de le vénérer. Un disque né d'un réveil. A Love Supreme, dans les notes de pochette de l'album, Coltrane racontait lui-même avoir vécu en 1957 un véritable réveil spirituel qui l'avait conduit vers une vie plus riche, plus pleine, plus féconde. Un tournant personnel après des années de lutte contre l'addiction qui allait irriguer toute la suite de sa carrière jusqu'à cette suite en quatre mouvements composés comme une prière. Un siècle d'influence, une année de célébration. Ce soir, le Club Jazz à FIP lui rend hommage en direct du studio 105 de la Maison de la Radio et de la musique. So happy birthday, John Coltrane, qui est à suivre sur FIP.

Coralie se tourne alors vers le cinéma et la musique de jeux vidéo, touchant un nouveau public grâce à la bande-son du phénomène mondial Life is Strange. Ils reviennent avec A Gospel of Some Kind, un album apaisant, magnétique, qui porte leur signature sonore et que l'on écoute en extrait tout de suite et en sélection FIP.

Hier soir, après ma rentrée de l'école, un facteur est venu et il a apporté un paquet pour moi. C'était un cadeau de mémé, une montre bracelet. Maman m'a laissé jouer un petit peu. Je collais mon oreille à la montre pour entendre le tic-tac. Et puis à 8h15, maman m'a dit d'aller me coucher. Et là, ça a été formidable parce que les numéros et les aiguilles de ma montre, eh bien, ils brillaient dans le noir. Même si j'avais voulu faire des œufs à la coque, je n'aurais pas eu besoin d'allumer la lumière. Le petit Nicolas a vécu de nombreuses aventures et même si ses créateurs, Jean-Jacques Sempé à l'illustration et René Cossigny à l'écriture, ont fermé leurs livres et sont partis avec leurs crayons, de nouvelles aventures attendent encore le petit Nicolas, avec des auteurs qui ont repris le flambeau. 12 nouvelles histoires fidèles à l'esprit des créateurs paraîtront le 8 octobre. Elles sont écrites par Anne Cossigny et Jean-Philippe Arouvignaud et illustrées par Fursy Tessier. Le petit Nicolas est indémodable car lorsque nous l'avons créé, il était déjà démodé. Les enfants se retrouvent, les parents se souviennent. Souvenirs sur FIP de ces créateurs, de ce petit Nicolas.

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Surship, la lettre A au cinéma, prenez deux étoiles sans phare, Anouk et Anna. Anna Karina qui chantait « Ne dis rien » dans le film qui portait son nom. Elle a vécu avec ses grands-parents maternels pendant 4 ans, puis a passé les 4 années suivantes dans une famille d'accueil, avant de retourner vivre avec sa mère et son beau-père violent à l'âge de 8 ans. Non désirée, mal aimée, elle a tenté à plusieurs reprises de s'enfuir de chez elle, essayant de trouver des bateaux qui l'emmèneraient en Suède ou en Amérique. Et puis Anouk Aimé, qui jouait Justine, dont on écoute ici la BO. Elle grandit entre Paris et Barbezieux-Saint-Hilaire en Charente, où elle est envoyée par sa mère pour fuir les rafles juives à Paris. Pour échapper au port de l'Étoile Jaune, elle adopte son deuxième prénom et le nom de sa mère, devenant ainsi Françoise Durand. Inscrite en pensionnat à Morzine, elle y rencontre alors Roger Vadim.

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Alors, prends garde à toi. Sélection FIP comme un serpent qui danse. En extrait, cette Habanera fait l'ouverture de l'album de Han Kim et son Dirty Jazz. Carmen, pour une entrée en matière audacieuse, intense, avec ce goût pour les textures rugueuses de Han Kim and the Dirty Jazz. Infinity Shakes, piste 1.

On devrait se dépouiller de tout, presque tout, se suffire d'une valise, d'un lit, d'un manteau, d'un dessin d'enfant sur le mur. On devrait s'alléger chaque jour de tous nos poids accumulés. Mauvaise mémoire, faux amis, bibelots inutiles, vestiges de vies éculées, d'espoir anéanti encore si blessant. On devrait revenir à l'essentiel, juste ça, rien que ça. Une table, quelques livres. Faire toute la place à ce qui vient, à ceux qui arriveront, qui arrivent, afin qu'ils ne se sentent cernés d'aucune foule. Vieux démons, anciens fantômes, trésors finalement hostiles entassés sur des étagères, foule si étrangère à ce présent qui s'invente. Il faudrait se dépouiller de tout, ne garder au beau milieu de soi qu'une furieuse envie d'espace, de vrais désirs, de souvenirs à venir, de luminosité, de plumes et de bras ouverts. Les temps sont durs pour les rêveurs, écrivait Jacques Dore, que l'on emprunte cet instant FIP quand on n'a pas l'en main.

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plantée demain, la nature ne revient pas en arrière. Elle avance autrement face à la catastrophe. Le vivant s'adapte, résiste, transforme. Planter reste indispensable. Pailler, couvrir, ombrer, ralentir l'évaporation, récupérer l'eau, chaque geste compte. Planter en cortège, la résilience passe aussi par la diversité. Mélanger les espèces, le jardin résilience est une communauté. La beauté de demain sera peut-être moins parfaite, mais plus vivante. La réponse ne sera pas individuelle, elle sera collective. Pépiniériste, producteur, jardinier, paysagiste, collectivité, chercheur, amateur, confronté au même bouleversement. Oh les fleurs, extrait du manifeste brandi par le domaine de Chaumont-sur-Loire, où l'association de pépiniéristes, plantes et cultures pour le maintien de la diversité végétale s'organise pour ne pas être uniquement les victimes du réchauffement climatique et de ses métastases. À vous les fleurs musicales sur FIP.

L'unique John Coltrane, c'est son jour, c'est sa fête. Un 23 septembre, il est né. Il aurait eu 100 ans aujourd'hui. 100 ans. On n'allait pas le rater, hein. 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

C'est Blind You qui passait juste avant. On joue un peu au jeu des chaises musicales. Oui, ce collectif anglais créé lors d'une résidence dans un espace d'art communautaire dans le comté de Cornouailles évolue en nombre et en artistes autour d'un même noyau. C'est Will Graham. Proposition singulière de la scène underground britannique, ce carnaval sonore psychédélique dont les échos sont parvenus jusqu'à nous après un passage remarqué au Transmusical en 2025. Nous avons donc surveillé la sortie de leur premier album. C'est chose faite. The Lemoine Point de Blind You est en sélection FIP et c'était l'occasion, eh bien, de découvrir à l'instant un petit extrait avec Today, Tomorrow.

peut-être.

Dans le bar des disquaires à Paris, c'est la foudre qui joue et non qui s'abat. Quoique, la foudre, c'est d'abord une rencontre entre d'un côté Mathilde Menétrier, comédienne formée au chant, avec le besoin viscéral de faire entendre sa voix après la mort de son père, et puis de l'autre, le batteur, compositeur et arrangeur Antoine Messager Pasqualini, alias Monolith Noir, qui avait ce que Mathilde recherchait, à savoir quelque chose de granuleux dans le son, puisqu'elle était et qu'elle est toujours une grande fan du groupe anglais de krautrock Beak. À eux deux, ils font jaillir une énergie volcanique qui se conjugue pas mal avec la tendresse. Un peu de krautrock donc, de pop alternative et de chansons françaises, juste avant la deuxième partie de soirée avec Zoé Helsenton, musicienne et poétesse britannique, qui proposera, elle, un show tout en guitare et prêche free blues. Amateur, rendez-vous à 20h dans le bar des disquaires, 6 rue Talendier à Paris 11e.

Ce matin, vous avez peut-être opté pour la chemise à carreaux, à rayures ou tout unie. Ce ne sont pas exactement les mêmes chemises dont le regretté photographe et portraitiste malien Malik Sidi Bé a fait sa signature. Pendant les soirées dans le Bamako des années 60 et 70, Malik Sidi Bé, c'était l'homme derrière l'objectif. Les danseurs devant lui rivalisaient d'inventivité pour apparaître sur ses clichés et lui, pour donner le choix à cette jeunesse en pâte d'eff amatrice de twist, de rock et de funk, eh bien il faisait apparaître ses photos en miniature. À la suite, les unes les autres, ce sont finalement elles qui voleront la vedette au grand tirage, les fameuses chemises de Malik, qui comme des tranches de vie brute se lisent comme des romans photos, comme des petits scénarios qui prennent vie dans les rues de Bamako, rythmés à l'époque au son de James Brown, Johnny Hallyday ou Jimi Hendrix. Les chemises de Malik Sidi Bé, de précieux témoins du temps, qui circulent dans le monde et de musée en musée, du MoMA de New York aux galeries d'art parisiennes ou encore à Arles, comme cet été, pendant l'exposition « L'Afrique vue par elle-même ». Vous voulez un aperçu? Eh bien, vous en avez un sur le site internet des rencontres de Bamako. FIP, bientôt midi 20.

le viseur de David Bowie en 1980 quand il sort la chanson Fashion tirée de son album Scary Monsters and Super Creeps. Alors non pas que cette icône du glam rock n'aimait pas s'habiller, hein, au fil de ses multiples alter-ego, il nous en a fait voir de toutes les couleurs, de ses combinaisons ultra moulantes à ses imprimés futuristes en passant par ses vestes en cuir et ses costumes cravates. Non, ce qu'il critiquait, c'était la versatilité d'un milieu qui veut faire la pluie et le beau temps, et surtout les tendances. Et puis, l'opportunisme de ses acteurs. Ouch, ça pique, mais c'est pas moi, c'était Bowie sur FIP.

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Dans la famille des crooners, mais pas que, il y a l'anglais PM Warson qui joue aussi de la guitare et des claviers et qui excelle dans l'art de raviver la flamme du rhythm and blues et de la soul des 60s. En 2021, il sortait True Story, son premier album, bijou de groove old school, en extrait à l'instant, avec Losing and Winning. 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

Wow Wow Collectif, dont le producteur suédois Carl Jonas Wingvist fait partie. En résidence pendant 3 mois au Sénégal dans le cadre d'un échange culturel, Carl a partagé sa passion pour les expérimentations sonores avec des musiciens du village de pêcheurs Touba Biala auprès de Dakar. Une rencontre qui a donné lieu à l'enregistrement d'un nouvel album. Un album qui vient compléter la trilogie après Mariage en 2022. Voici Teranga. Teranga, un mot wolof qui désigne l'accueil, l'hospitalité et la rencontre. Et Teranga, dedans on y entend les chants du Sénégal, des incantations humanistes sublimées par une gamme impressionnante d'instruments, du balafon à la calebasse, en passant par le violon, le violoncelle, la flûte, le saxophone ou l'omnicorde. Teranga est une sélection FIP et donc on en écoutait un extrait à l'instant.

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it really me? Oh, it's really her dans ses BD. Elle s'appelle Alison Bechdel, elle est américaine et autrice de bandes dessinées d'inspiration autobiographique dans lesquelles eh bien, elle se plaît à décrire, comme dans Fun Home, son enfance dans une petite ville de Pennsylvanie où elle a grandi et découvert son homosexualité. Des BD dans lesquelles elle se questionne avec autodérision sur son besoin inconditionnel d'exercice physique. Ça, c'est dans Le secret de la force surhumaine. Une petite pépite dopée au ski de fond, mountain bikes et autres pensées philosophiques. La reine de l'introspection, c'est dans l'intime qu'elle plante le crayon. Et vous pourrez admirer son trait dans le cadre du festival America qui a lieu cette semaine, hein, du 24 au 27 septembre. Ça commence demain. Ses planches sont exposées au sein de l'espace Sorano à Vincennes. L'expo s'appelle « On s'est bien amusé malgré tout ». Et c'est une belle rétrospective qui explore l'évolution du travail d'Alison Bechdel.

Hot thing, on est très très hot, oui, on a bien chaud sur FIP, il est bientôt 3h, 3h moins 2 minutes, on espère que vous allez très très bien. Abre caminos, on écoute Alalas, une sélection FIP ce mois-ci.

Voilà, on n'avait pas envie de l'abîmer, ce magnifique morceau « Abre Caminos », comme ce qui ouvre des chemins sonores inspirés par l'infini des horizons maritimes. Vous écoutez un extrait du tout nouvel album de Ala Las. Il s'intitule « Sirenas », il est en sélection FIP ce mois-ci. Ala Las, pour mémoire, c'est ce quatuor de Los Angeles, avec un album qui a été écouté comme une exploration archéologique très agréable. « Sirenas » est rythmé par les mystères de la nature, autant que par l'appel de ses horizons inexplorés. 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

Le souffle de Cassandre. Arthur fut Bandini à l'instant sur FIP. Il est né Arthur Jacquin. Il a été élevé par un père chanteur et musicien dans les années 80. Il a flirté un temps avec le rap, un autre avec la pop. Sa plume en garde des traces. Le psychédélisme, par exemple, avant d'imaginer tout à fait autre chose. Une proposition hybride entre chansons rock, électro et poésie. Sur scène, avec son chapeau noir vissé sur la tête, son gilet en cuir sans manches, ce bandit nous embarque. Arthur Fubandini sera en concert demain à Niort, à Mulhouse samedi ou encore à Paris à la Maroquinerie le 12 novembre prochain.

C'était trop beau. C'était trop beau ce silence. Il a fallu mettre un bruit de moteur. 3h25, vous écoutez Philippe. Vous avez le droit de vous rebeller. Silence is the key. C'est ce qu'on vient d'entendre à l'instant. Magnifique morceau qui nous fait réfléchir. La clé à quoi, le silence? Le silence est la clé. Eh bien, la clé à la sagesse. Taisez-vous et on vous écoutera. Oui, ça c'est vrai, les pis, on ne les écoute plus. Ça jacasse et on perd le fil. Michel Oslo, d'ailleurs, ce génie, nous avait raconté que le matin, il n'écoutait rien, aucun son, jusqu'à midi. Il avait besoin de silence pour travailler et apprécier le matin. Le son silence est une nécessité, même en musique. Il faut que ça respire. Au Japon, d'ailleurs, le silence fait partie intégrante de la musique. Il n'existe pas de rupture entre le son et le silence. Comme le rituel du thé, où les silences sont très importants. Un rituel qui repose sur l'importance de ce silence. On écoute FIP, on respire, les doigts dans la prise ou pas, avec énergie ou sans, mais la musique est toujours là.

Nous voici en Espagne sur Philippe, les castagnettes qui résonnent, le flamenco, les guitares et les danses endiablées. Nous sommes en Andalousie et sur ces terres naît en 1876 Manuel de Falla à Cadiz. Enfant, il n'a pas entendu que du flamenco. Non, non, sa mère était pianiste et elle aimait inviter d'autres musiciens chez elle pour jouer des duos, des trios, des quatuors. De Falla jouait du piano, mais sa passion, son péché mignon, c'était l'opéra. Son instrument préféré était la voix. Alors quand il déménagea à Madrid pour ses études de piano, il se rendait le plus souvent possible voir les zarzuelas, ce petit genre d'opéra espagnol, entre l'opéra, l'opérette, le théâtre et la comédie musicale. La Vida Breve qu'on écoute, il la compose en 1904-1905. C'est une histoire d'amour tragique à Grenade.

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Son nom est Person, Jonathan Person. Il aurait pu devenir quelqu'un en faisant du cinéma. Il a préféré rester Person et exister en tant que tel. Person aime comme personne la musique avec son groupe Corridor, mais aussi tout seul comme ce mois-ci avec son nouvel album solo qu'on découvre en sélection. Ce multi-instrumentiste et chanteur Jonathan Person sort donc son 5e album. Et on est très heureux de le découvrir ensemble. Il s'intitule Répertoire. Vous écoutez FIP, il est 4h10. La comparsita. Très bon après-midi. À

penser, c'est ce qu'il y a de pire pour composer une chanson. Tu te mets à jouer et quelque chose de nouveau surgit. D'où ça vient ? On s'en fiche. Tu continues et tu développes. C'est comme ça que je procède. Je ne juge jamais une chanson qui se forme. J'y crois. C'est venu comme une offrande quand j'ai attrapé mon instrument de musique et c'est passé à travers moi pendant que je jouais. Les accords et la mélodie viennent d'apparaître et ce n'est pas le moment pour les interrogations ou les analyses. Ce qu'il faut maintenant, c'est faire connaissance avec l'air et ne pas le modifier avant même de bien le connaître. Prendre garde de ne pas lui faire peur. Sans ça, il s'en ira. Telle est ma méthode pour travailler, ou du moins l'une de mes méthodes. Ainsi parlait, ainsi écrivait Neil Young dans ses mémoires, dans l'une de ses autobiographies, qu'on peut retrouver d'ailleurs dans les bonnes librairies. Neil Young qui nous donnait ses secrets de fabrication. C'est assez beau de dire « Surtout tu ne penses pas, tu laisses procéder, parce que sinon ça fait peur au morceau et ça s'en va ». Chacun sa méthode, en tout cas il nous a donné la sienne. On l'écoute tout de suite, Neil Young en 1972 sur FIP avec Heart of Gold, extrait de son album Harvest. Neil Young sur FIP.

Elle adore le Brésil. Gabi Hartmann, qu'on écoutait sur FIP à l'instant, Into My World. Elle écrit, elle compose, elle chante. C'est tout ce qu'on aime. Et alors on reste au Brésil avec Aitor Villa-Lobos sur ce choro numéro 1 sur FIP.

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IA et voyage spatial. Pendant 10 jours, le Festival européen du film fantastique de Strasbourg revient faire frissonner la ville. Ça va démarrer le 25 septembre jusqu'au 4 octobre. Une 19e édition. 10 jours, 4 cinémas strasbourgeois qui vont vibrer au rythme des projections. Alors il y aura bien sûr des films fantastiques, de l'animation, des films projetés à des séances de minuit, des courts-métrages. Ce sera l'occasion de revoir des classiques comme Terminator, L'Odyssée de l'espace, Her ou encore Blade Runner. Ça va nous permettre de mettre en perspective les enjeux contemporains avec les films d'hier. Enfin, ou le contraire, vous m'avez comprise. Village fantastique, DJ set, concert, karaoké, stand de paillettes, tatouages éphémères, jeux, tout pour plaire. Ce festival européen du film fantastique de Strasbourg dans différents lieux strasbourgeois à partir de vendredi jusqu'au dimanche 4 octobre. Et il est 5h sur FIP.

Bright Luck, c'était très beau et c'était Portico sur FIP à l'instant. Et nous allons entrer dans la transe. La géniale Lucie Antunes nous invite à faire la fête et à danser en silence. Son électro se frotte au mouvement de la célèbre chorégraphe Mathilde Monnier. Sous cet intitulé, tout sauf paradoxal, Silence, c'est un concert chorégraphié où l'écoute et le geste se construisent en miroir. Lucie Antunes et la chorégraphe vont donc explorer le rapport au son et au corps, la transe et les états de conscience modifiés. Ce sera à voir dans le cadre du Festival d'automne à Paris du 2 octobre au 14 novembre.

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Vous l'avez reconnu, 6h20 sur VIP, c'était la reine de la musique country, Dolly Parton, qu'on vient d'entendre et qui nous a quittés cet été à l'âge de 80 ans à Nashville, aux États-Unis. Nous lui avions rendu hommage avec une VIP tape, un récit musical dans l'univers de la diva américaine, ses inspirations, ses œuvres, mais aussi son héritage. Avec près de 60 ans de carrière, elle restait la personnalité publique préférée des Américains. Une femme libre qui avait écrit près de 3000 chansons, vendu plus de 100 millions d'albums dans le monde. Excellente guitariste, la chanteuse à la tessiture de soprano fut donc une femme d'affaires, mais aussi une actrice. 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

Vous écoutiez un extrait de l'album Men of Style par Justin X en sélection FIP pour ce mois de septembre. Le compositeur et chanteur new-yorkais s'entoure pour cet album de gens qu'il aime. Sa femme, notamment, sur ce titre à l'instant. Et puis aussi à la production, Michel Ndegé au cello. Justin X sera en concert à Paris, au New Morning, le 5 octobre et le 10 octobre à la Maison, à Marseille. Alors cet album, on peut aussi le gagner sur notre site fip.fr. Bonne chance à toutes et à tous. 6h-5.

Le Théâtre des Abbesses à Paris vous propose d'initier vos enfants à partir de 7 ans à la musique classique en général et au violoncelle en particulier. Le matin du 4 octobre, vous pourrez assister à deux sessions. La première à 11h, baptisée « De l'arbre au son », ce sera un concert de 55 minutes qui nous emmènera dans l'univers du violoncelle, de son répertoire à sa fabrication. Pour commencer, les violoncellistes vont interpréter romances et sérénades, et puis suivront des extraits de Madame Butterfly et d'autres pièces belles et faciles. Et puis les musiciens vous inviteront à découvrir le métier de luthier et dévoileront les gestes et les savoir-faire nécessaires à la fabrication d'un violoncelle. Et puis à 15h, vous pourrez assister à « Ode à la nuit », ça dure un peu plus longtemps, ça dure 1h30, par l'octuor de violoncelle Cello 8. Le violoncelle, ce sera le 4 octobre prochain au Théâtre des Abbesses à Paris, pour tous à partir de 7 ans.

BO du merveilleux film Charade de Stanley Donen, Cary Grant et Audrey Hepburn, qui se promènent sur les bords de Seine en mangeant une glace. Un film hollywoodien au cœur de Paris, peu importe l'intrigue. Le délice vient d'ailleurs, de la mise en scène pétillante et sophistiquée, du charme époustouflant du couple vedette, de la musique d'Henri Mancini sur FIP.

La belle soirée que voilà sur FIP. Vous connaissez le légendaire album concept Love Supreme de Coltrane. 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
3: Voici donc à la batterie Elvin Jones, à la contrebasse Jimmy Garrison, au piano McCoy Tyner et d'autres maîtres John Coltrane.
4: You know, I would like to be able to produce a more beautiful sound, but now I'm primarily interested in trying to work what I have, what I know, down into a more lyrical line. You know, that's what I mean by beautiful, right? More lyrical.
5: C'est une religion qui compte de très nombreux adeptes disséminés aux quatre coins de la planète, de Tokyo à San Francisco en passant par Bruxelles. Aujourd'hui encore, ses fidèles, profondément touchés par son message d'amour universel, donneraient cher pour pouvoir assister au retour de JC. Un de ses adorateurs lui a même érigé une église quelque part à San Francisco pour pouvoir le prier. Église à nul autre pareil, où les offices s'écoulent au rythme de Blue Train, Giant Steps et Olé, sous une icône le représentant lui, auréole sur la tête et tenant dans sa main un saxophone doré. Cet homme que certains sans détour qualifient de prophète, c'est bien sûr John Coltrane, et on va le célébrer car c'est aujourd'hui que l'on fête les 100 ans de la naissance de ce monstre sacré, gigantesque compositeur, instrumentiste, interprète, symbole de résilience, de paix, de liberté. Pour souffler ses bougies ce soir, j'ai en ma compagnie un coltraniste fervent et surtout pratiquant. Bonsoir, monsieur Mathieu Durand.
6: Bonsoir, Marjolaine Portier-Catomac. Un coltraniste asthmatique. Donc pour souffler les bougies, j'aurais besoin un peu d'aide du public du 105, parce que c'est aussi le second événement de la soirée, le retour de FIP dans ce studio mythique de Radio France. La dernière fois qu'on était ici à FIP, c'était le 9 décembre 2018, autant vous dire une éternité. Il y avait Keren Ann, Thomas Fersen, Rhône et aussi un splendide duo entre Manu Dibango, le regretté Manu Dibango, et Relema. On espère être à la hauteur de ce studio ce soir, et on espère que vous aussi, cher public, vous serez à la hauteur de cette très grande soirée, car John Coltrane lui-même disait: j'ai l'impression qu'un public qui écoute participe au concert par cette écoute. Et quand vous comprenez que quelqu'un est dans le même état d'esprit que vous, qu'il est ému autant ou à peu près autant que vous-même l'êtes, c'est comme avoir un nouveau membre dans votre formation. Donc on espère ce soir, cher public, que vous serez un nouveau membre de toutes les formations qui vont se retrouver ici ce soir.
5: Bonsoir et bienvenue au public du Studio 105, bienvenue au Club Jazz à FIP pour fêter les bougies de John Coltrane. On est très très heureux.
6: Mais on les entend pas, je pense, pour les...
5: Un peu, allez, magnifique, voilà, comme ça, vous qui nous écoutez chez vous, vous êtes au courant qu'on est très très bien entouré du beau monde ce soir. Et puis, symboliquement, on est aussi ravis d'être dans ce studio 105. Figurez-vous que John Coltrane a vécu au total dans 8 maisons. Et sur ces 8 maisons, eh bien, il n'y en a que 5 à ce jour devant lesquelles il y a des plaques commémoratives. Et parmi celles où il n'y a rien, pas un signe, pas un mot, pas la moindre plaque, signale rien du tout, ce qui est absolument désespérant, eh bien, il y a la deuxième maison dans laquelle il a vécu, qui était au 105 Price Street à High Point, en Caroline du Nord. Il y a vécu entre ses 3 mois et ses 11 ans. C'est probablement là qu'il s'est forgé ses premiers souvenirs musicaux. Alors voilà, symboliquement, être au 105 ce soir, c'est une manière de mettre une petite plaque là où il n'y en a pas encore.
6: Et je vais rebondir sur une toute dernière anecdote avant de recevoir notre première invitée. Saviez-vous que la passion de John Coltrane, c'était les bonbons? Il en mangeait tout le temps. C'était un passionné de bonbons, donc ça permet de nous dire que nous, passionnés de bonbons, nous sommes un peu comme ce génie. Et en fait, c'est vrai que les bonbons, c'est un petit peu comme John Coltrane, c'est addictif. Et c'est encore mieux quand c'est piquant. Donc on espère que ce soir, vous allez passer une soirée piquante comme un bonbon.
5: Allez, c'est le premier invité. C'est parti pour ouvrir le bal. On va être rejoint tout de suite par celui qui clôturera la soirée tout à l'heure avec son bel jazz club Septet et ses très nombreux invités. Merci d'accueillir chaleureusement le saxophoniste, compositeur, arrangeur et producteur Adrien Soleiman.

0: dernière petite salve quand même, pour finir.
1: Bonsoir Adrien, bienvenue au club de Zafip. Adrien, le 16 juillet dernier, à 9h52 précisément, vous envoyez le message suivant. Seriez-vous partant et disponible pour célébrer les 100 ans de Monsieur John Coltrane? À 9h53, vous répondiez « Bien sûr, avec plaisir, quel honneur ». Il vous aura donc fallu une minute, très exactement, pour répondre à cette proposition. On devine évidemment votre enthousiasme à l'idée de célébrer John Coltrane. Si là, tout de suite, on vous annonçait qu'il allait arriver par l'autre porte, qu'est-ce que vous aimeriez lui dire ou bien lui demander ?
2: De jouer.
1: Excellente réponse. Pas de questions ? Il n'y a pas,
2: je crois pas, non.
1: Des questions vraiment
2: surtout
1: qui vous intimidé, travaillent ?
2: Je ne suis pas sûr que j'oserais l'aborder. Enfin, s'il n'avait pas son saxophone, j'écouterais parler ou je le regarderais se mouvoir.
1: Tout simplement.
0: Une chose qui est marquante chez John Coltrane, c'est qu'on a l'impression qu'il a pas seulement plu et influencé des musiciens, mais qu'il leur a aussi changé la vie. On a l'impression que quand on découvre Coltrane, il y a un avant et un après, un avant et un après JC. Est-ce que ça a été aussi votre cas ? Est-ce que vous vous souvenez de cette épiphanie coltranienne ?
2: Je me souviens d'être... Enfin, pour moi, c'est lié vraiment à mon adolescence. Là, en travaillant pour cette soirée, tout ça, ça m'a replongé un peu dans cette période de ma vie. Et je me souviens pas exactement de qui m'a fait écouter. Je pense que c'est mon prof de l'époque qui m'a donné envie qui m'a donné cette passion. En tout cas, en y repensant, j'avais vraiment des photos de lui, des posters, enfin des photos, des espèces de photos que j'imprimais avec l'imprimante des parents, que je collais un peu maladroitement sur le mur de ma chambre, à la place de joueurs de foot ou de stars du rock ou je ne sais qui. Et en y repensant, aujourd'hui, j'ai 42 ans, je me dis que j'étais peut-être un peu en décalage avec mes potes de collège et de lycée.
1: Vous avez toujours les affiches à la maison ?
2: Non, parce que c'était vraiment des trucs que j'avais imprimés moi-même, c'était pas terrible, on va pas se mentir. Mais c'est pour dire à quel point je l'aimais, je l'aime toujours, et à quel point j'ai écouté, et ça a changé probablement, ce que ça a changé, ça a sûrement... renforcer l'envie de faire cette musique, de jouer du saxophone, mais pas que lié à l'instrument, lié à la musique. Et c'est vrai que j'en parlerai plus tard, mais c'est vrai que moi, je m'étais pas spécialement intéressé à sa vie ou au reste. J'écoutais vraiment sa musique en boucle. J'étais en pleines études de jazz après post-bac. Je faisais beaucoup de musique. Et donc, c'était quelque chose qui me nourrissait. J'écoutais même, je passais des disques la nuit pour que même j'avais la croyance de me dire que même en dormant, ça allait rentrer dans mes oreilles et me nourrir.
1: On vous a offert une carte blanche ce soir. On a regardé un peu la setlist. Vous avez choisi énormément de morceaux. Et des morceaux qui ont été gravés entre 57 et 63, il y a de tout. Il y a des ballades, il y a des morceaux up-tempo. Il y a des morceaux composés par John Coltrane, d'autres par d'autres. C'est extrêmement varié. Peut-on en déduire que vous aimez tout John Coltrane ou est-ce qu'il y a un moment où vous descendez du train, si j'ose dire ?
2: Non, je crois que je ne descends pas du train. J'adhère. Du début à la fin, et là c'était voilà, c'est spécial, c'est court, il faudrait un long concert pour et en même temps c'est bien les contraintes, ça force à travailler et à donner une direction au spectacle qu'on a préparé ce soir. Voilà, faut savoir que c'est une équipe qu'on a montée pour l'occasion, on a fait une répétition hier, il y a des invités aussi, vous allez voir effectivement on joue des morceaux de Coltrane, des standards qu'il a sublimés et d'autres choses qu'on a composées pour l'occasion pour donner de la fluidité et de la cohérence au concert. Voilà, j'espère que ça va vous plaire. En tout cas, on est chaud.
1: Avec vos invités, justement, est-ce que tout le monde s'est disputé pour jouer le même morceau ou chacun avait son petit coup de cœur ?
2: Non, j'ai pas eu besoin
1: de faire l'arbitre.
2: De partager. Non, chacun est venu avec son envie et c'était parfait.
1: Merci beaucoup Adrien Soliman, on va enchaîner maintenant avec notre première session là, on vous garde une dernière minute parce que celui qui arrive maintenant est un pianiste et compositeur, il s'appelle Étienne Manchon et il a choisi pour nous ce soir d'interpréter en solo piano Resolution, deuxième partie de Love Supreme. C'est un morceau, c'est un disque qui a été décrit avec énormément de mots, si vous ne deviez en garder qu'un pour le décrire, est-ce que ce serait un cri, une larme, une prière, une embrassade, un autre mot peut-être ?
2: Une prière je pense.
1: Merci, on se quitte là-dessus, on vous dit à tout à l'heure Adrien Soliman.
2: Merci,
1: et on accueille Étienne Manchon avec Resolution. Merci beaucoup Adrien Soliman.

0: Étienne Bonchon, en direct ce soir du Club Jazz à FIP avec ce deuxième extrait, deuxième partie de Love Supreme Resolution en solo piano. C'est quand même pas tous les jours qu'on entend ce morceau sous cette mouture-là. Étienne, vous composez énormément. La composition occupe une place prépondérante dans votre activité musicale, au point que c'est assez rare finalement de vous entendre dans des reprises. Pourquoi faire exception ce soir ?
1: Parce que c'est vraiment des musiques qui m'ont formé, que j'adore. En fait, j'aime beaucoup écrire de la musique et ma musique, a priori, il n'y a que moi qui risque de l'enregistrer. Et celle de Coltrane, bon, on l'a déjà entendue plein de fois, mais par contre, c'est toujours un plaisir de la jouer. Et moi, ça fait beaucoup, beaucoup partie de ma pratique musicale, juste un petit peu moins de ce que je sors en disque, quoi.
2: On est obligé, on a un pianiste avec nous, on est obligé de rentrer quand même dans l'histoire des pianistes de Coltrane, à commencer par peut-être à la fois le plus important, mais aussi peut-être le plus sous-estimé, McCoy Tyner. Beaucoup ont dit, moi je le pense aussi, que sans McCoy Tyner, Coltrane n'aurait peut-être pas existé. Michael Tyner lui-même, dans certaines interviews, disait que sa place était très importante et que quand il était absent, Coltrane choisissait de jouer sans
0: de
2: piano.
0: De ne pas le remplacer, oui, ça c'est
2: voilà.
0: Fou.
2: C'est quand même assez fou. Est-ce que McCoy Tyner fait partie de votre panthéon musical, le pianiste, ou pas du tout ?
1: Oui, carrément. McCoy Tyner est déjà un pianiste incroyable et surtout, c'est un accompagnateur extraordinaire. Et effectivement,

0: Coup de hauteur sous plafond, vous adorez Frank Zappa, vous adorez Pink Floyd, vous adorez Debussy, vous adorez énormément de choses, la musique baroque, la musique classique. Il y a trois très très grands musiciens qui ont comparé John Coltrane à Beethoven, à savoir d'abord Archie Shepp, puis Brad Meldow, que vous aimez beaucoup je crois, et enfin Sonny Rollins, voici ce qu'il écrit: Beethoven survit, Bach survit, on ne doit pas avoir peur de mettre John à leur niveau. Au moins, est-ce que c'est un avis que vous partagez ?
1: Alors, tout à fait. Et pas que pour Coltrane d'ailleurs, mais je pense qu'il y a encore parfois maintenant une séparation qui est faite un petit peu entre la musique dite classique et le jazz et les autres musiques. Et je pense qu'il faut effectivement pas avoir peur de penser que quelqu'un comme Coltrane est tout aussi grand et tout aussi restera tout autant dans le temps qu'un Beethoven ou un Mozart. Et d'ailleurs, il ne faut pas oublier que certains d'entre eux, Mozart notamment, étaient quand même pas si connus à leur époque, et après, ils ont été connus plus tard. Donc Coltrane était connu à son époque et il est toujours connu maintenant, et je pense qu'il le sera toujours dans une centaine d'années.
2: Une chose aussi très importante chez John Coltrane, c'est quand on lui demandait comment vous pouvez améliorer votre musique, aller plus loin, expérimenter, il répondait: en fait, la meilleure manière, c'est de m'améliorer moi-même, d'être meilleur moi-même, de devenir un meilleur être humain. Est-ce que ça fait aussi partie des choses que vous pensez, ou est-ce que ça vous est très étranger, cette manière de penser ?
1: Non, je suis très très d'accord. Je trouve que Coltrane est un des meilleurs exemples de l'idée à laquelle je souscris totalement, qu'on joue comme on est. Et Coltrane pour moi représente ça parfaitement. C'était quelqu'un de super intense, de super investi, et dans sa musique ça s'entend. C'était un bosseur, dans sa musique ça s'entend. Enfin voilà, et même on entend les différentes phases de sa vie dans sa musique, et je trouve ça passionnant. Ouais.
0: Étienne Manchon, merci infiniment d'être avec nous ce soir. Je rappelle que votre disque Musique pour le temps présent paraît donc le 25 septembre sur internet, le 2 octobre en physique. Comme ça, on peut d'abord avoir le temps d'apprécier les morceaux et après courir l'acheter. Vous serez en concert le 8 octobre 2026 à la salle du Sénéchal à Toulouse, pas évident à prononcer, et le 22 octobre avec votre quartet argentique au Jazz Club à Paris 13. Merci infiniment à tous.
1: Merci
0: bientôt,
1: beaucoup.
0: J'espère.
2: On peut l'applaudir pour le remercier. Étienne, merci beaucoup. Et on va recevoir deux nouveaux invités, le groupe AMG, l'un des groupes sensations de la scène jazz de ces derniers mois, qui vont pour nous faire une prestation inédite avec une saxophoniste de leur bande, Ornella Moulet, qui fait partie du groupe Olatunji. Olatunji, AMG, c'est une grande famille, c'est une grande bande. Et pour nous ce soir, cette bande va être réunie. On vous demande d'applaudir très fort AMG et Ornella Moulet.
0: On va détailler quand même le nom des musiciens aux côtés d'Ornoas Nouet ce soir, qui est au saxophone, qui est la leaduse du quartet Olatunji. On a Antoine Fleury au piano, Keta Janota au saxophone, Anthony Jourevski à la contrebasse et Milo Rakoto. Déjà, on s'était rencontrés pour évoquer la parution du premier disque de AMG. J'avais déjà quand même peiné avec ce nom qui est encore plus compliqué que le mien, décidément. Milo, désolé, la prochaine fois qu'on se croise, ce sera fluide. Milo Rakototo Nanari à la batterie. C'est donc AMG qui invite Ornella Moulet, formation inédite pour une soirée inédite.

On est la nouvelle quartet AMG à l'instant, club jazz afrique avec ce morceau Léo, morceau gravé par John Coltrane en 67 en duo avec le batteur Rachid Ali et que l'on vient d'entendre donc par ce tout nouveau quintet. Suite du programme tout de suite sur FIP, toujours en direct et en public au studio 105 avec After the Rain.

0: morceau de Rain Ornella Nulli au saxophone, ténor, le quartet AMG, qui est tâche à nota. Je crois qu'on peut difficilement ne pas mentionner le pantalon que vous avez décidé de porter ce soir, qui est absolument splendide, qui est à ce soir au saxophone alto, est venu avec un pantalon de John Coltrane. Je crois que Mathieu et moi, on est très jaloux. On veut impérativement à la référence. Bravo ici à Antoine Fleury ce soir au piano, Anthony Jourevski à la contrebasse et Dylan Choisy, pardon, à la batterie. Ornella, je vous invite à nous rejoindre avec Anthony Jourevski.
1: On peut les applaudir.
0: Soyez les bienvenus. Et oui, réapplaudissons-les pour ce quintet qui a été formé tout spécialement pour l'événement. On sait que c'est toujours intense. Bienvenue à tous les deux. Merci et bravo.
2: Merci beaucoup pour l'invitation.
0: Ornella et Anthony, première question, on sait combien la période free de John Coltrane a été décriée. À la fois les critiques et ses collègues musiciens ont parfois été vraiment durs, ils n'ont pas mâché leurs mots. On relisait cet après-midi certaines des critiques qui lui ont été adressées. Je lisais notamment qu'on l'accusait d'émettre des braillements et des râles qu'il faudrait réserver au bûcher, fin de citation. C'était quand même vraiment pas tendre. Il y a beaucoup de gens qui décrochent à cette période-là de sa vie. Il semblerait qu'au contraire, en ce qui vous concerne tous les deux, plus John Coltrane déconstruit, plus il vous séduit. Est-ce le cas?
3: Oui, bien sûr, c'est totalement le cas. En tout cas, pour ma part, je pense que pour Anthony aussi.
2: Tout à fait.
3: Moi, ce que je trouve magnifique dans Coltrane, c'est que c'est un artiste qui s'est développé dans une quête intérieure, dans une quête spirituelle. La spiritualité a été une partie très importante de la fin de sa vie. Et c'est à travers cette spiritualité qu'il s'est découvert et qu'il a pu vraiment transmettre et se sentir libre dans sa musique. Et donc, c'est vraiment des messages universels d'amour, de compassion. Et voilà, d'amour, de compassion et de tout ce qui est de beau, en fait, qui nous transmet. Et c'est ça qui me touche, en tout cas.
1: Est-ce que vous pensez qu'il y a besoin d'un cheminement, d'une initiation avant d'arriver au Coltrane plus free? Est-ce que le bon chemin, c'est de commencer par balade, ou finalement on peut commencer par n'importe quel endroit? Comment on peut faire pour rentrer peut-être dans ces moments coltraniens qui sont peut-être un peu plus difficiles pour tout le monde?
3: Tout d'abord, je pense qu'il ne faut pas, appréhender cette musique comme quelque chose de complexe, parce que c'est vraiment quelque chose qui est fait avec le cœur, et c'est en fait l'axe même de cette musique, c'est l'énergie, c'est la vibration. Et c'est ça ce qu'il y a de plus important, au-delà même du langage harmonique, au-delà même de la technique. C'est ce qu'il dit Coltrane à la fin de sa vie. Il dit qu'en fait, au bout du compte, et je pense qu'on peut le croire, le monsieur, avec la carrière qu'il a, que c'est pas la technique qui compte, c'est vraiment l'âme. Et j'y crois sincèrement, et c'est ce qui nous touche en fait dans la musique. Voilà.
0: John Coltrane et le batteur Steve Reed aussi ont tous les deux dit que, y compris quand on cheminait de plus en plus près de l'abstraction, ce qui faisait que le contact et la compréhension du public étaient assurés, c'était aussi le rythme. Est-ce que c'est un avis que vous partagez?
3: Ah oui, bah évidemment, le rythme c'est vraiment ce qui nous unit, en fait. C'est ce qui nous unit, c'est ce qui nous fait... c'est la transe, le rythme. Et la transe, c'est un élément aussi crucial, si ce n'est même l'élément premier de la musique de Coltrane.
0: Anthony Jourevski, évidemment, on va vous parler un peu de contrebasse. Le rôle de la contrebasse est prépondérant dans la musique de John Coltrane. Il y a beaucoup de morceaux qui commencent par des ostinatos de basse. Souvent, il écrivait l'intégralité des parties de contrebasse. Il ne se contentait pas de laisser juste des grilles. Est-ce que ça se ressent pour vous? Est-ce qu'il y a un plaisir particulier en tant que contrebassiste dans le fait de jouer la musique de Coltrane?
2: Alors... très honnêtement, je trouve que, surtout dans un morceau pour moi qui m'est particulièrement à cœur, c'est Résolution, donc l'intro de basse donc, qui est très écrite évidemment de Jimmy Garrison, mais qui a été écrite évidemment par John Coltrane. Je trouve que c'est très inspirant, là, comment c'est écrit, comment c'est fait, comment ça lance aussi le morceau, comment ça lance le groove du morceau. Je trouvais ça très très inspirant aussi pour plein de choses.
1: Ce qui vous rassemble aussi, c'est que vous faites partie aussi d'un groupe qui s'appelle Olatunji. Olatunji, c'est évidemment une personnalité importante dans l'histoire de Coltrane. Est-ce que vous pouvez nous expliquer pourquoi vous avez choisi ce nom de groupe et à rendre hommage à cette personne?
3: Alors oui, l'histoire, c'est que...
1: Allons-y.
2: Elle est longue.
3: L'histoire, C'est que en fait, j'ai rencontré donc Egon Wolfson, le batteur de la Tunji, à Bruxelles. Et quand je l'ai rencontré, on s'est mis dans ce tunnel coltrénien ensemble. Et j'organisais beaucoup de dîners chez moi et on passait nos soirées à écouter des albums ensemble, dont cet fameux album Ola Tunji, Last Live Recording, qui a été enregistré en avril 1967 au Centre culturel africain de New York, qui n'existe plus maintenant. Et donc, le nom vient de Babatunde Olatunji, percussionniste nigérien qui organisait souvent des concerts là-bas et qui était un ami proche de Coltrane, qui l'a beaucoup aidé à la fin de sa vie. Voilà, quand on a écouté cet enregistrement ensemble, on a été transportés, mais le mot est faible en fait. Le mot est faible, c'était bien plus que ça. Et on a décidé de garder ce nom parce que ça avait une grande signification pour nous et c'est encore un enregistrement qui... Voilà, à chaque fois qu'on le réécoute, il se passe quelque chose de spécial.
0: Anthony Jourevski, il y a une personne avec laquelle John Coltrane n'a jamais pu jouer, notamment parce qu'il n'était pas certain que la rencontre musicale donnerait quelque chose, c'est Charles Mingus. Est-ce que pour vous, le disque de rêve, la rencontre de rêve qui ne s'est jamais faite, c'est ça ou est-ce que vous avez d'autres fantasmes? S'il y avait un nouveau disque qui devait apparaître demain, ce serait quoi? Ce serait qui?
2: Évidemment, il y aurait John dedans, évidemment. Mais peut-être que le cocktail avec Charles Mingus serait très intéressant à écouter et à essayer de comprendre, parce que c'est évidemment deux univers très différents, avec une musique très écrite du côté de Mingus, évidemment, avec une beaucoup plus grande ouverture sur l'instrumentation, sur l'orchestration, plein de choses comme ça, sur l'arrangement, etc. Et évidemment, peut-être John là-dedans, ça aurait été évidemment gigantesque, je pense.
1: On avait aussi envie de vous demander... John Coltrane, une de ses spécificités, c'est qu'il a beaucoup de fils et de filles spirituels. Ça commence par Pharoah Sanders et ça finit par Pavu Ornella, par exemple, si on est dans le présent. Quel est pour vous le fils ou la fille spirituelle préférée, celui ou celle qui vous parle le plus entre tous ceux qui... Archichep, David Murray...
3: Je pense qu'il est difficile de ne pas mentionner Isaiah Collier, qui est quand même passé son année entière à donner des hommages à Coltrane, voilà. Il y a aussi évidemment Tomoki Sanders, le fils de Pharoah.
2: Vous étiez d'ailleurs tous les deux invités sur une date avec lui, au Châtelet aussi.
3: Oui, tout à
2: une
3: fait.
2: Une belle tournée.
0: La Kessia Banyamin aussi, petit, qui lui a rendu hommage.
3: Pardon ?
0: La Kessia Banyamin aussi,
3: oui,
0: peut-être.
3: Oui, tout à fait, la Kessia Banyamin. Et voilà, en fait, il y a tellement de gens aujourd'hui, et c'est ça qui est super beau, en fait, c'est que c'est une vraie communauté. C'est une vraie communauté dans le monde et chacun y apporte son histoire. Voilà. Et je pense que c'est ce qu'aurait voulu Coltrane. Donc c'est magnifique comme ça.
1: Et l'histoire va continuer parce que Ola Tunji, vous sortez dans quelques semaines le premier album officiel.
0: 16 octobre.
1: 16 octobre, très belle date. J'entends
0: c'est
1: dire qu'AMG
0: aussi. C'est l'anniversaire de Mathieu, pour ceux qui n'auraient pas compris la référence.
2: Incessamment sous peu.
1: AMG, bientôt.
2: En décembre, peut le dire, ouais. Normalement, deuxième album studio d'AMG. Réalisé par Tony Tixier.
0: Voilà. On va entendre plus tard,
2: sûr,
0: qui fait partie du Bell Jazz Club d'Adrien Soleiman. Voilà. Anthony Jourevski, Ornella Noulet, merci infiniment à tous les deux.
3: Merci à vous.
2: Merci à vous pour l'invitation encore.
1: Et on peut les applaudir. Merci à tous. Merci. Une soirée John Coltrane sans harpe nous semblait impossible.
0: Scandaleuse même, Mathieu, n'ayons pas peur des mots.
1: Et Isabelle Olivier a accepté de venir jouer pour vous. Peut-être une mélodie qu'on n'a même pas besoin de dire. Vous allez la deviner, on fait un petit blind test géant. Merci d'accueillir Isabelle Olivier.

0: Isabelle Olivier, My Favorite Things, en direct ce soir au Club Jazzy. Bonsoir Isabelle Olivier, bienvenue.
1: Merci beaucoup de m'accueillir.
0: Avec grand plaisir. On vient d'entendre peut-être le morceau qui est celui que John Coltrane a le plus joué dans sa vie. Jamais deux fois de la même manière. Il l'a joué jusqu'à la fin de sa vie, ce morceau. Qu'est-ce qui fait qu'en tant qu'artiste, on ne s'en lasse jamais ?
2: Alors moi déjà, quand j'étais petite fille, j'étais amoureuse des comédies musicales. Donc déjà, ce morceau faisait partie de mon panthéon. Et quand j'étais au lycée et que j'ai découvert la musique de John Coltrane, autant vous dire que mon cœur a battu tout de suite. Et effectivement, tenir 13 minutes comme ça, avec des choses tellement belles et tellement simples, et tellement indémodables. C'est vrai ce qu'il disait, dans 300 ans, je pense qu'on aura toujours la même émotion. Donc c'est vrai que c'est compliqué après de jouer ce morceau. Mais je vous remercie de cette invitation.
3: Je crois qu'on n'a pas dit du morceau, hein. C'était My Favorite Things.
0: Ah oui, on l'a pas dit. Qu'est-ce qu'on avait promis pour la personne qui a gagné le blind test? Vous n'aviez pas dit, Mathieu?
3: Je crois que c'était une bière avec vous.
0: Ah vous, oh mon Dieu. Il faut me prévenir quand vous faites ce genre de choses, Mathieu, que je suis un peu prévenu. Mais soit très bien, c'était effectivement My Favorite Things. Mais oui, magnifique morceau. Je crois qu'il existe même une version de 55 minutes donnée à Tokyo. C'est quand même extraordinaire.
2: C'est incroyable.
3: Et en tant que musicienne, c'est quoi les sensations quand on joue ce morceau? Qu'est-ce qui se passe en fait? Quelle est la magie de ce morceau?
2: Je pense que la magie, c'est de ne pas en avoir au départ et de juste laisser la porte ouverte à quelque chose. Moi, c'est vrai que je l'ai enregistré en quartet avec batterie, tabla, Reza Abbassi, guitariste new-yorkais avec qui on collide Oasis depuis des années. Et c'est vrai qu'au départ, quand je lui ai dit « ça ne te dirait pas de faire ça », il m'a dit « oh là là ». Donc voilà, c'est vrai que c'est un peu l'Himalaya. Et puis, c'est vrai qu'avec une couleur particulière de batterie et de tabla, on a tout de suite eu cette vibration, on va dire. Et c'est vrai que ce soir, j'avais un peu le stress en solo, on peut le dire, parce que mes camarades m'ayant abandonné... Non, je plaisante.
0: Bouh. En tous les cas,
2: c'est vrai que John Coltrane, comme on le sait, avait une adoration pour la harpe. Dans son autobiographie, il dit combien cet instrument le touche au niveau des harmonies, de l'aspect modal, de l'aspect spirituel. Et il a offert à sa femme une harpe à titre posthume, parce qu'il est mort avant de la recevoir.
0: Il dit effectivement qu'il s'était inspiré du son de la harpe, qu'il voulait reproduire les arpèges. Est-ce que vous, en tant qu'harpiste, c'est quelque chose qui vous saute aux oreilles lorsque vous écoutez son phrasé?
2: Ce qui est sûr, c'est que la musique de Coltrane est sans limite. Et en fait, il y a vraiment, on va dire, tout ce qui est chromatisme avec le jazz, tout ce qui est spirituel, tout ce qui est modal avec tout le côté hypnotique. Et c'est vrai, dans My Favorite Things, la première version qu'il a faite, c'est vraiment l'alliage de tout, quoi. C'est ça que je trouve incroyable, c'est qu'en fait, sa musique n'a jamais de limite. Et même dans les ballades, je trouve qu'il y a un disque assez classique. En fait, il y a des moments où on fait « mais c'est incroyablement beau, en fait ».
3: Mais ce qui est étonnant, c'est qu'en tant qu'harpiste, on aurait pu attendre que vous soyez peut-être plus influencé par Alice Coltrane. Et on a l'impression qu'à l'inverse, c'est vraiment la musique de John Coltrane qui vous a plus bercé.
2: C'est clair, moi, c'est vrai que, en fait, pour être honnête, j'ai découvert... on va dire le plaisir d'écouter Alice Coltrane il y a 2 ans en allant voir une exposition à Los Angeles sur son parcours de spiritualité. Et c'est vrai que moi, je l'ai toujours préféré au piano. Et on va dire que le côté glissando, mode des années 70, pour moi, ça avait vraiment passé quoi, de mode. Donc, j'étais pas spécialement, on va dire, attirée par cette harpe-là. Moi, je suis... fan de Dorothy Ashby, bien sûr, et d'une harpe qui est plus harpistique au sens où il y a plein de possibilités. Et c'est vrai qu'Alice Coltrane, c'est pas une harpiste, donc elle s'en sert un peu de manière modale. Mais pour moi, une harpe, c'est quand même un orchestre, quoi. Donc je trouvais ça un peu limité. Et puis c'est vrai que quand on prend, on va dire, dans un contexte, et quand on prend avec justement tout le parcours spirituel qu'elle a fait, je trouve que c'est vraiment intéressant. Mais c'est vrai que c'est pas mes résonances profondes, parce que moi j'essaye d'éviter tout ce qui est, on va dire, glissando, un peu années 70, quoi. Voilà.
0: Vous parliez du fait que vous l'aviez découvert dans le cadre d'une exposition. Vous travaillez beaucoup avec tout type d'artistes, à la fois les expositions, le théâtre, le cinéma, beaucoup Agnès Varda, Abdelatif Kechiche. Si aujourd'hui il y a un réalisateur, une réalisatrice qui pouvait collaborer avec John Coltrane, est-ce qu'il y a un film, un univers qui matcherait bien avec sa musique?
2: Ça, c'est vraiment une bonne question. faut que j'y réfléchisse deux minutes, je crois. Il n'y a pas un nom comme ça qui vient, parce que c'est vrai qu'il y a à la fois cette puissance peut-être de Christopher Nolan, mais aussi un côté plus spirituel. J'ai beaucoup aimé un film allemand que j'ai vu la semaine dernière qui s'appelle Rose, je ne sais pas si vous l'avez vu, avec Sandra Hüller.
3: Qui est une grande fan de FIP.
2: Mais c'est incroyable ce film.
3: Pour l'anecdote.
2: C'est incroyable ce film, déjà l'histoire, le scénario, la musique, la manière de filmer. Pour moi, oui, ça m'a vraiment sorti de ma zone de confort, comme Coltrane à chaque fois qu'on l'écoute. Donc voilà, je l'aurais bien vu faire la musique du film.
3: Aussi, l'une des spécificités de Coltrane, pas lui malheureusement parce qu'il est décédé trop tôt, mais son fils Ravi Coltrane a fait des concerts avec Alice Coltrane. Vous aussi, vous jouez avec votre fils.
2: Quelle est la... Deux. Attention.
3: Avec les deux fils, pardon.
2: Parce qu'il y en a un qui va être jaloux. Non, depuis toujours. Deux. On a toujours joué ensemble, mais sans aucune pression ni aucune obligation. Et en fait, quand je suis partie m'installer à Chicago avec le plus jeune, comme moi, je n'avais pas de visa au départ, on a fait des concerts dans notre salon. Et au premier, je lui ai dit, écoute, si tu veux, tu fais le premier morceau. Et en fait, dès le deuxième concert, comme moi, je travaillais sur un opéra de jazz, sur le Baron Perché d'Italo Calvino, je lui ai dit, écoute, j'ai besoin de main d'œuvre. Donc, je l'ai embauché. Et effectivement, ça fait 14 ans qu'on joue ensemble. Et l'autre aussi. Et on a aussi joué tous les trois ensemble. Et c'est vrai qu'on a joué avec beaucoup de musiciens autour de nous. Mais c'est vrai qu'en fait, on a des complémentarités qui sont précieuses. Parce qu'en fait, c'est pas seulement un rapport mère-fils. C'est surtout des musiciens en qui j'ai confiance et qui me font confiance. Donc, à tout moment, on peut choisir d'aller à droite alors qu'on avait dit qu'on allait à gauche. Et c'est ça que j'aime dans le jazz, c'est que la route, elle n'est pas tracée. Voilà, on l'a fait au fur et à mesure.
0: Y a-t-il tout de même un air de ressemblance entre vos musiques, au même titre qu'entre vos visages ?
2: Je crois qu'on est à la fois très différents et très chacun avec un tempérament. On va dire que l'album sur lequel on a travaillé là depuis 2 ans, c'était justement d'ouvrir, mais ça s'appelle Open, et donc c'était justement de ne pas avoir de frontières et de se dire que si on a envie de jouer du folk américain, on peut. Et ça, c'est vrai que c'est très agréable en concert parce qu'on fait à chaque fois des menus différents en fonction de notre public et aussi en fonction de nos aspirations. Et la rencontre des deux, c'est vraiment que du bonheur.
0: Isabelle Olivier, merci infiniment. Merci d'être venue.
2: Merci beaucoup à vous et bravo pour cette émission que vraiment j'adore.
0: Écoutez, on est ravis de vous avoir accueillis ce soir. Doublement ravis de vous avoir accueillis ce soir. On va poursuivre avec une séquence vidéo, puisque vous m'avez fait une petite vacherie, Mathieu Durand. Je vais être obligée de dire à tout le monde que la personne qu'on va voir tout bientôt est une de... Je peux dire que c'est un peu votre âme sœur cachée, j'ai le droit.
3: Oui, je crois que la poésie nous rassemble tous et que la poésie est un grand lien. Et effectivement, Aja Monnet, c'est une des personnalités du jazz contemporain, mais aussi de la poésie récente qui nous a le plus marqué ici à FIP. Et il s'avère que John Coltrane, à un moment de sa vie, dans ses dernières années, composait, écrivait à partir de poèmes. Même, c'est pas le cas seulement sur All of Supreme, mais c'est aussi sur le cas de Christian, par exemple. Et on s'est dit que c'était intéressant d'avoir le regard, la vision d'une poétesse qui, en plus, pour l'occasion, est venue avec le batteur Justin Brown. Et ce qui est fou, c'est qu'il y a plein de points communs entre Aja Monnet et Coltrane, puisqu'ils ont décidé de jouer en duo, et Coltrane avec Rachid Ali jouait en duo sur un superbe album Interstellar Space. Et ce qui est aussi intéressant, c'est qu'elle nous en a parlé très librement, elle nous a aussi parlé de la spécificité de jouer avec son compagnon, comme c'était le cas de John Coltrane avec Alice Coltrane. Pour cette soirée, on vous a gardé un autre extrait, vous allez voir, autour des morceaux où elle va vous parler d'autres choses, mais peut-être qu'un jour, qui sait, on publiera ses off.
0: On va entendre dans un premier temps un poème qu'elle a écrit qui s'appelle For the Congo, suivi juste après d'un autre poème qu'elle a baptisé sobrement A Love Supreme.

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1: Aja Monette, Justin Brown, est très heureux de vous recevoir pour cette soirée un peu spéciale Coltrane. Aja, vous êtes notamment poétesse, et je ne sais pas si vous saviez que vers la fin de sa carrière, notamment à partir de A Love Supreme, Coltrane composait ses morceaux à partir de poèmes. Il commençait d'abord par écrire des poèmes et ensuite il faisait la musique. Déjà, je voulais savoir, est-ce que vous étiez au courant de cette histoire?
2: I think you're talking about the fourth movement on A Love Supreme, the song Psalm. And that one I did learn that he transcribed it with his horn. But I think all great musicians and artists are poets, and all great poets are great musicians and artists. So I feel like it makes sense. I say this to Justin all the time, that I think he's a poet with the drums, and sometimes he feels a bit self-conscious about words, but I think when he's playing, he is speaking, and he's communicating. I think communication is the core of it, you know? Yeah. As long as there's truth that's coming across, there's different ways that you express truth, and I think that it makes sense that Coltrane is a poet, of course.
1: Oui, je le savais pour les quatre mouvements de A Love Supreme. Je savais qu'il avait d'abord commencé à penser par des mots, et ensuite il l'avait retranscrit musicalement. Mais vous savez, je pense qu'en fait, tous les musiciens sont des poètes et tous les poètes sont des musiciens. C'est ce que je dis souvent à Justin, c'est qu'en fait, c'est un peu un poète à la batterie, qu'effectivement, il n'y a pas les mots, mais qu'il y a une certaine poésie. Et je crois que tout ça est une histoire de communication et de ce qu'on arrive à communiquer à travers l'art. Et effectivement, Coltrane, pour moi, était un poète.
3: Coltrane était un poète, il s'inspirait des mots, il s'est inspiré notamment d'un discours, celui de Martin Luther King, pour composer son poème Alabama. Il a écouté son oraison funèbre et il a essayé de reproduire la scansion, le rythme avec son saxophone. Si vous pouviez, Aja Monette, inspirer aujourd'hui un instrumentiste qui, à partir d'un de vos poèmes, composait un morceau, lequel serait-ce?
2: That's a really good question. Oh, living
3: or dead?
2: Oh man, you have an answer?
4: What Jacques? Would it be Jacques? Kind of.
2: Oh, that might be a good one. I don't know. I think there's so many different instruments that speak to me, and musicians that play them. But maybe I will say Jacques to say. I think when I hear Jacques Cousil play, I hear words, and it inspires me to want to write. So I feel, but I feel that about a lot of musicians. So I think, honestly, whoever picks up their instrument and feels inspired by the poetry, may they do the best at it. You know, may they be inspired and do great at it. I think sometimes when we're playing together, it feels like a conversation, and I can feel that Justin is moved by what I'm saying and I'm moved by what he's saying. And so I think sometimes maybe when he's playing, he gives the energy of the words that I feel like power in how he's playing. So maybe I'd say you too.
3: Je pense que je dirais peut-être Jacques Coursil, parce que quand je l'entends jouer, moi j'entends des mots, donc voilà, c'est quelqu'un qui peut faire ça, qui peut faire passer des mots à travers son instrument, mais après ça pourrait être plein d'autres artistes, parce que voilà, quiconque joue d'un instrument est à même d'interpréter la musique. C'est d'ailleurs ce que fait Justin. Quand on joue tous les deux, j'ai l'impression presque que c'est une conversation, qu'il comprend les mots que je dis et qu'il les interprète à sa manière avec son instrument. Donc peut-être que je dirais aussi Justin.

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1: Aja Monet et Justin Brown ce soir pour nous, pour cet hommage à John Coltrane. Elle a participé tout récemment à un hommage à John Coltrane. Le disque va sortir tout bientôt. C'est un disque du musicien Miguel Atwood Ferguson avec une équipe vraiment, vraiment solide. XXL, c'est ça, avec à peu près tout le monde, avec tout le gratin du jazz. Je pense que ça va être un disque assez incroyable. Il y aura entre autres Brandy Younger, Jeff Parker, Flying Lotus, Emmanuel Wilkins, Shabaka Hutching. La liste est encore longue. Ça sort le 30 octobre. Je pense qu'on va en parler, ça, sur FIP. Il y a bien des chances.
2: On passe déjà beaucoup son tout dernier album d'Aja Monet qu'elle a fait notamment avec Michel Endicocello et produit par Justin Brown.
1: Qui s'appelle d'ailleurs, qui est une référence là aussi à Coltrane, le titre, si je dis pas de bêtises.
2: C'est des bêtises, je crois.
1: Blue Rain.
2: Ah oui, alors c'est pas des bêtises. Oui, peut-être.
1: C'est possible.
2: Oui, c'est vrai.
1: Je crois, Mathieu, qu'on approche tout doucement de la carte blanche de monsieur Adrien Soleiman qui va nous rejoindre avec son bel jazz club. Merci de l'applaudir, les applaudir bien fort.

0: Adrien Soliman qui vient de faire paraître il y a très peu de temps le deuxième volume de son Bel Jazz Club, disque sur lequel d'ailleurs il y a une très jolie reprise de Naïma. Il y aura un concert là aussi, ce sera tout bientôt, ce sera le 10 novembre 2026 au Trabendo. On va les laisser s'installer. Adrien Soliman ce soir est au saxophone ténor et à la direction musicale. Marc-Antoine Perriot à la guitare.
1: On peut les applaudir quand on le dit.
0: Bien sûr, on peut. Faut pas hésiter. Tony Tixier.
1: Ça fait toujours plaisir.
0: Tony Tixier au piano et au Rhodes ce soir, Maxime Daoud au synthé, Élise Blanchard à la basse, Vincent Aguirre à la batterie et Pedro Barrios aux percussions. Ils laissent donc tous s'installer. Alors pour les auditeurs qui ne nous voient pas, on va un peu décrire.
2: Ils sont en train de se préparer.

0: mais il haussa les épaules. Donc il existe encore des personnes qui haussent les épaules en écoutant A Love Supreme. Et on espère que cette émission, cette soirée, va faire changer tous les pôles du monde entier.
1: Puisqu'on parle de littérature aussi, restez à l'écoute. Après notre soirée de live, il va y avoir de nouveau une autre partie de la soirée consacrée à John Coltrane, puisque Charlotte Bibring a reçu tout récemment Jérôme Smith, qui vient de faire paraître Une prière pour Coltrane, roman qui narre l'histoire de la seule et unique tournée de John Coltrane au Japon, qui a laissé un souvenir impérissable aux Japonais. Et ça, ce sera dans un second temps pour prolonger la soirée avec toujours plus de Coltrane.
0: Est-ce que vous êtes prêt, Adrien? Pas encore. Eh ben, je vais vous en dire plus sur ce livre en attendant, alors. Ben, puisque je l'ai lu, il est super. Ben, attendez, je sors mes livres, j'ai l'impression d'être à la grande librairie. Voilà.
1: Mathieu Trappenard.
0: C'est ça. Non, mais c'est vraiment...
1: Mathieu Traquenard, je sais traquenard. Plus exactement.
0: Ben, c'est un traquenard. Ce livre est vraiment passionnant. Mais il n'est pas prêt. Non, il n'est pas.
1: Adrien Soleiman, bravo. On vous applaudit une dernière fois, on vous laisse les micros.
2: Je vais vous dire un petit mot. Bonsoir, je voulais déjà remercier chaleureusement FIP et toute son équipe de m'avoir proposé cette soirée très spéciale. Je me sens évidemment très flatté et très ému d'être ici ce soir. Face à l'immensité de Coltrane, je vais simplement garder comme cap ce qui me semble être au cœur de sa pensée. L'amour, la beauté, le bien. L'amour de la musique, l'amour pour le vivant, l'amour pour la lumière. L'amour pour cette quête de hauteur à travers les vibrations du son que nous cherchons tous. L'amour suprême. C'est donc une déclaration d'amour ce soir, celle du jeune moi qui à 13 ans découvre John Coltrane et se retrouve bouleversé par la puissance, le lyrisme et la vérité de son son. Je sais que beaucoup de musiciens et de musiciennes auraient pu être à notre place ce soir. J'aime imaginer qu'ils sont par l'esprit avec nous sur scène, solidaires et inspirés par cette musique qui nous rassemble. Je n'ai jamais cherché à tout savoir David Coltrane, sa musique me suffisait. Elle m'accompagne encore aujourd'hui et m'accompagnera probablement jusqu'au dernier voyage. C'est une relation intime. Ce soir, j'ai dû faire des choix, laisser parler le cœur, la fougue de l'adolescent que j'étais et le musicien que je suis devenu. Je ferai ma version des choses. Pour moi, le jazz n'a jamais été une musique de lobby d'hôtel, une ambiance, ou aujourd'hui quelques secondes sur Instagram. Le jazz demande qu'on l'écoute, il nous demande d'être présents, ensemble. C'est une musique en mouvement, et c'est probablement ce qui me touche le plus chez Coltrane. Il n'a jamais cessé de se dépasser, d'explorer, d'essayer d'ouvrir de nouveaux mondes. C'est aussi une musique née d'une histoire de résistance, de lutte et de dignité. Le jazz n'est pas une mode. C'est un espace de liberté. Le jazz est le futur. Ce soir, nous allons jouer certaines de ses compositions, bien sûr, mais aussi des standards, dont les versions de Coltrane m'ont profondément marqué. Nous jouerons également quelques interludes composées pour l'occasion. Ce concert sera un écho heureux et reconnaissant, perdu au large de l'onde éternelle de sa musique. Quand John Coltrane remercie Dieu, moi, je remercie John Coltrane.

0: également ici. Donc. Merci.
1: Aux côtés d'Adrien Soleiman et son bel jazz club ce soir au studio 105 sur FIP. Charlotte Sennelman qui était la première guest d'Adrien Soleiman et de son bel jazz club.
0: On va accueillir une autre invitée, Anaïs Cardo, s'il vous plaît.
1: Les guests défilent toute la soirée pour rendre hommage à John Coltrane qui aurait fêté ses 100 ans. Aujourd'hui, c'était Charlotte Sennelman. Son album Out of the Blue est sorti en juin. Elle sera en concert le 7 octobre au Jazz Club à Paris, 13e arrondissement.

Pour le prochain morceau, on va accueillir Bachar Mahalife, s'il vous plaît.

alternance, c'est-à-dire les notes qu'on retrouve dans les disques. Du coup, celle de l'intéressé, John Coltrane, sur son album Love Supreme. Cher auditeur, que toute louange soit rendue à Dieu, à qui toute louange est due. Poursuivons-le sur le juste chemin. Oui, cela est vrai, cherchez et vous trouverez. Ce n'est qu'à travers lui que nous pouvons connaître le plus merveilleux des dons qui nous aient été accordés. Au cours de l'année 1957, j'ai vécu par la grâce de Dieu un éveil spirituel qui allait me conduire vers une vie plus riche, plus pleine et plus féconde. À cette époque, dans ma gratitude, je demandais humblement qu'il me soit donné les moyens et le privilège de rendre les autres heureux par la musique. Je sens que cela m'a été accordé par sa grâce. Louange à Dieu. Au fil du temps et des événements, une période d'indécision s'est installée. Je suis entré dans une phase qui était en contradiction avec mon engagement et qui m'éloignait du chemin auquel j'aspirais. Mais fort heureusement, de temps à autre, par la main infaillible et miséricordieuse de Dieu, je perçois à nouveau et l'on me rappelle comme il se doit sa toute puissance, ainsi que notre besoin de lui et notre dépendance envers lui. En cet instant, j'aimerais vous dire ceci. Quoi qu'il arrive, tout est entre les mains de Dieu. Il est clément et miséricordieux. Sa voix est celle de l'amour, et c'est par cet amour que nous existons tous. C'est véritablement a love supreme, un amour suprême. Cet album est une humble offrande à Dieu, une tentative de lui dire merci mon Dieu, par notre travail, comme nous le faisons aussi dans nos cœurs et avec nos lèvres. Puisse-t-il aider et fortifier tous les hommes et les femmes dans chacune de leurs bonnes entreprises. La musique présentée ici se compose de quatre parties. La première s'intitule Acknowledgement, la deuxième Resolution, la troisième Pursuance, et la quatrième et dernière partie est une narration musicale du thème A Love Supreme, écrit dans le contexte de l'œuvre, elle s'intitule Psalm. Pour conclure, j'aimerais remercier les musiciens qui ont apporté leur talent si précieux et si apprécié à la réalisation de cet album ainsi qu'à tous nos engagements précédents. À Elvin, James et McCoy, je voudrais vous remercier pour tout ce que vous donnez chaque fois que vous jouez de vos instruments. Je tiens également à remercier Archie Shep et Art Davis, qui ont tous deux enregistré sur un morceau qui, à mon grand regret, ne sera pas publié pour le moment. Je vous adresse ma plus profonde reconnaissance pour votre travail dans la musique passée comme présent. Dans un avenir proche, j'espère que nous pourrons poursuivre le travail qui a commencé ici. Merci au producteur Bob Thiel, à l'ingénieur du son Rudy Van Gelder, ainsi qu'à toute l'équipe d'ABC Paramount Records. Notre reconnaissance et nos remerciements vont à toutes les personnes de bonne volonté et qui accomplissent de bonnes œuvres partout dans le monde, car dans la banque de la vie, aucun investissement n'est plus sûrement appelé à rapporter les dividendes les plus élevés et les plus précieux que celui-là. Puissions-nous ne jamais oublier que dans le soleil de nos vies, à travers la tempête et après la pluie, tout est entre les mains de Dieu, en toutes choses et pour toujours. Louange à Dieu, avec amour pour tous, je vous remercie, John Coltrane. Voilà, quand John Coltrane remercie Dieu, moi je remercie John Coltrane, et FIP, et vous, et mes musiciens. Tony Dixie au piano, Marc-Antoine Perriot à la guitare, Pedro Barrios aux percussions, Vincent Tégère à la batterie, Élise Blanchard à la basse, Maxime Daoud au clavier. Je m'appelle Adrien Soleiman, j'espère que vous avez passé un bon moment. À bientôt, merci.

0: une main à la flûte, à Louis Cardot et Bachar Mahalifé. Merci beaucoup d'avoir accepté l'invitation. C'était top de vous avoir. C'est magnifique. À très vite. Merci, Philippe.
1: Adrien Soleiman et son bel jazz club, vous pouvez les applaudir encore une fois, ainsi que leur guest ce soir, Charlotte Isenman à la flûte, Anaïs Cardot au chant et Bachar Mahalifé. Rendez-vous pour les Parisiens le 10 novembre 2026 au Trabendo à Paris pour découvrir le répertoire du Bel Jazz Club volume 2. Merci à tous les artistes ce soir, à Étienne Manchon, à Orné Anoulet, au quartet AMG, à Aja Monet et Justin Brown. Merci à vous, le public du Studio 105, d'avoir été parmi nous ce soir. Merci à tous les artistes d'avoir célébré avec nous la mémoire de John Coltrane. Merci à Rudy Aboab, Nathalie Farnier, Hervé Rison et Justin Champy à la direction de FIP. Merci à Alain Morel et Alissa Polonskaya à la coordination de cette soirée. À Dominique Fournier, Alexandre Chenet, régisseur et coordinateur de production. Merci aux éclairagistes Edouard Rose et Nathan Chevalier, à l'équipe vidéo Lolita Salas Couletas, Camille Lanier et François Bory. Merci à la technique Philippe Thibault et Nadège Antonini à la sono. Sébastien Royer, Antoine Espel au plateau, à la prise de son ce soir, Bruno Mourlan et à la réalisation, Denis Soula. Et merci à vous, Mathieu Durand.
2: Merci Marjoanne Portier-Cattenbach, ça fait plaisir de remercier pendant des heures comme ça, c'est bien, ça nous fait un petit
1: côté. Oui, c'est le message de Love Supreme, il faut être reconnaissant dans la vie.
2: Et vous saviez ce que disait René Char, dans mon pays on remercie. Voilà. C'est le pays du jazz aussi.
1: Eh bien écoutez, on vous laisse avec dans quelques instants cette merveilleuse interview de Charlotte Biebring de l'auteur Jérôme Schmitt pour poursuivre cette soirée Coltrane et évoquer son livre Une prière pour Coltrane. Moi j'ai envie de conclure avec la phrase que nous a dite tout à l'heure Adrien Soleiman, à savoir le jazz n'est pas une mode, le jazz c'est le futur. Bonne soirée à tous à l'écoute de FIP.
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5: Bonsoir à toutes et à tous, et parce que nous célébrons Coltrane, toute antenne dehors, nous avons souhaité ce soir prolonger l'expérience sensible, spirituelle, radicale, mélancolique, fantasmagorique, frissonnante, en nous déportant au Japon, le Japon où Coltrane arrive le 8 juillet 1966, pour ce qui sera sa première et dernière tournée là-bas, un an avant de disparaître, au Japon où des milliers de jazz-kissa, des cafés jazz se sont ouverts depuis les années 40. Il faut prendre parfois des trains pendant des heures pour les trouver, parcourir le pays du nord au sud, à l'écart du monde, des villes, s'arrêter à leur périphérie quand ce n'est pas dans leur ventre tendu, noueux, bruyant, de venelles obscures repérables aux sigles, aux néons, traverser des galeries marchandes, suivre sa propre ombre, s'enfoncer dans des sous-sols ou grimper des étages de bureaux avant de franchir les portes en bois de ces lieux minuscules, sanctuaires d'Ekati et mythiques de la mémoire orale du jazz. Cette histoire, cette quête, cette errance dans ces jazz-kissa, c'est Jérôme Schmitt qui nous la raconte dans un petit livre merveilleux, resserré, humide et poétique, une prière pour John Coltrane, qui vient de paraître aux éditions Noir sur Blanc. Jérôme Schmitt, alors présentons-le, journaliste, ex-éditeur, écrivain, joueur de poker, collectionneur de jazz surtout, résident intermittent au Japon, sur lequel il a déjà écrit. On avait envie de l'inviter ce soir pour s'enfoncer avec lui dans ses mots, ses sons, dans notre balade nocturne coltranienne. Bonsoir Jérôme Schmitt.
6: Bonsoir Charlotte.
5: Merci d'être là en ce jour, en ce soir anniversaire. Merci pour ce livre qui nous fait pénétrer un monde et même un inframonde, comme vous l'écrivez. On va démarrer nous aussi par une forme de prière pour John Coltrane, en ce jour donc anniversaire. Avec quoi ouvrons-nous cette prière, Jérôme, ce soir, ici à FIP, comme dans un jazz kissa?
6: On va s'embarquer sur la version live au Japon de Crescent et on va le prendre à la fin du solo de basse d'ouverture qui dure assez longtemps. Je trouve que c'est un morceau intéressant parce que c'est un morceau qui est assez peu connu de la discographie de Coltrane et surtout il fait bien le lien entre la musique d'avant la tournée au Japon avec sa formation historique avec Elvin Jones, McCoy Tyner et la musique beaucoup plus spirituelle qui vient avec ce nouveau groupe qu'on va entendre en train d'interpréter Crescent.
5: Parfait, c'est parti, allez, musique.

0: La voix de John Coltrane qui répond donc à un journaliste lors de cette venue au Japon, une conférence de presse juste avant cette tournée, donc c'est du 8 au 24 juillet 1966. Avant d'en parler de cette tournée mythique et unique de Coltrane au Japon, à quoi ressemble une prière pour John Coltrane, Jérôme Schmitt? Qu'est-ce qu'on doit on ferme les yeux, on écoute des disques? Quel disque de Coltrane? Comment ça se passe?
1: La première fois où j'ai vu effectivement une prière pour un musicien de jazz, c'était donc pour Coltrane. J'étais dans le sud du Japon, dans le Kyushu, la dernière île avant Okinawa, la grande île. Et je me baladais comme ça vraiment par hasard dans les rizières, je ne sais pas en quête de quoi d'ailleurs. Et j'ai vu une grande maison en bois vert avec un énorme portrait de Coltrane qui s'étalait sur 3 étages. Donc je connaissais déjà les jazz-kissa, les principes des cafés de jazz dédiés à des musiciens, un style de musique. Et donc bah, j'ai traversé la route, j'ai traversé la rizière, j'ai essayé d'ouvrir la porte et puis ça n'a pas marché. Et je me suis dit dans ma tête, tiens, je reviendrai. C'était il y a 15 ans ça. Et puis un autre voyage, je suis arrivé, c'était ouvert. Et je me suis posé comme ça sur le long du comptoir. Il y avait 2 personnes âgées qui s'affairaient lentement, sans le moindre bruit. Il y avait quelques personnes qui étaient assises aux tables, dont un qui dormait. Et puis à 17h pile, tout le monde s'est arrêté. Le vieux monsieur, qui avait déjà 80 ans environ, a relevé la pointe du disque qui jouait du Coltrane, puisque le principe de ce jazz kissa, c'était de ne jouer que du Coltrane depuis plus de 60 ans.
0: Et puis tous les jours.
1: Tous les jours, ouais. Donc il avait 3410 disques, je crois, où Coltrane jouait, Coltrane était en leader, Coltrane était sous un pseudo. Bref, il y avait Coltrane quelque part, quoi. Et il avait comme ça ces gros classeurs en cuir relié des années 60 où tout était écrit à la main, les titres de chaque disque, les crédits, etc. Et donc tout le monde s'arrête. Et là, au lieu de remettre un disque comme il le faisait tout le temps, main gauche qui baisse le son, main droite qui change de disque, main gauche qui remonte le son, là ça s'arrêtait. Et puis tout d'un coup, les gens ont gardé leurs yeux clos pour la plupart. Et puis le patron, lui, a fermé un peu les yeux. Et il y a une sorte de drone comme ça qui est sorti de chaque bouche. Pas d'autre geste en fait, une sorte de drone de murmure qui monte, qui emplit les murs tout en bois, couvert de fumée, couvert d'icônes d'une autre époque, de visages de Coltrane, de la date de Coltrane, d'un autographe de Coltrane. Et puis cette prière, elle s'arrête presque naturellement, au bout de 10, 20, 30 secondes, une heure, j'en sais rien. Quelque chose d'assez puissant. Moi, je suis un intrus, en fait, dans cette scène, dans cette vie, dans cette ferveur même, puisque moi, je regarde ça vraiment de l'extérieur, sans bouger. Et à 17h02, on entend au loin un train, qui doit être toujours le même train, qui passe toujours à 17h02, qui traverse les rizières. On entend le bruit de cette 6 mm Micheline. Et là, il remet un disque, et un nouveau morceau de Coltrane repart. Et la prière est faite.
0: Incroyable. Coltrane arrive au Japon le 8 juillet 1966 avec un nouveau quintet. Dans ce quintet, il y a Alice Coltrane, qu'on entend là en ce moment. Il y a Pharoah Sanders, il y a Rachid Ali, il y a Jimmy Garrison. Les Japonais ne connaissent pas encore la musique qu'il va jouer, puisque Coltrane, à chaque nouvel album, ouvre une nouvelle direction, une nouvelle musique. Mais quel est l'accueil fait à ce quintet?
1: En fait, comme vous le dites, il faut se mettre dans une époque où il n'y a pas la liquidité et le flux d'informations. C'est-à-dire qu'un disque, quand il sort aux États-Unis, il arrive au Japon un peu plus tard.

0: souvent repressés au Japon, donc ça prend des mois. Et en fait, le public japonais jazz a déjà accueilli des icônes du jazz qui sont beaucoup plus classiques, plutôt hard bop ou bebop. Des gens comme Art Blakey, le batteur, est déjà venu avec les Jazz Messengers. Et là, c'est la première fois que Coltrane arrive. Ça fait longtemps qu'il doit venir, ça a été annulé. Et en fait, il vient avec cette nouvelle formation, donc son épouse Alice MacLeod, qu'on entend, qui devient Alice Coltrane, qui lui amène tout de même une influence orientaliste avec la harpe, qu'elle va développer ensuite, qu'il lui a offerte. Et ils arrivent avec une réinterprétation de leur classique de la formation précédente, qui tournait magnifiquement, qui est la formation presque parfaite de Coltrane, avec Elvin Jones à la batterie, McCoy au piano. Et en fait, cette tournée, elle est viciée dès le départ, puisqu'en fait, le promoteur de la tournée a fait banqueroute quelques jours avant que Coltrane arrive. Et c'est quelques promoteurs locaux, donc des grosses entreprises de Kobe, de Nagoya, de Hiroshima, qui décident de mettre un peu d'argent plus. Et c'est que des étudiants qui s'occupent en fait de la tournée. Il n'y a plus de promoteurs. Puis ils font une première conférence de presse, la seule d'ailleurs, dans un grand hôtel, un hôtel de mariage, comme il y en a beaucoup au Japon. C'est une sorte de grand hôtel 4 étoiles, comme ça, où toutes les familles bourgeoises viennent se marier le week-end. Donc, ils sont dans une salle de mariage. Il y a les photos qu'on peut retrouver dans différents magazines de l'époque au Japon.
1: Et ils jouent quelques titres aussi.
0: Et ils jouent quelques titres.
1: Et en fait, d'habitude, les musiciens jouent un ou deux titres, mais eux, ils jouent 45 minutes. Donc déjà, c'est différent.
0: Oui, exactement. Ils jouent un full set et ils le jouent de manière totalement free, enfin, avec une énergie, un côté déstructuré. Les gens n'étaient pas du tout prêts, en fait.
1: Il y a des journalistes qui quittent la salle.
0: Exactement,
1: et puis il y a une
0: oui.
1: poignée voilà. d'autres qui restent.
0: Comme dans toute formation mythique, on vide 90% de la salle et les 10% restants. Mm. Et ben, les 10% restants, ça va être pour une épiphanie, ça va changer parfois leur vie. Et c'est le sujet de ce livre, c'est le destin comme ça qui est repris en main pour ces gens qui sont jeunes, qui vont consacrer leur vie à ce moment d'épiphanie qu'ils essayent de revivre. Alors parfois ils vont devenir producteurs de musique alors qu'ils devaient être salaryman, parfois ils vont ouvrir des jazz kissa, parfois ils vont juste revivre ce moment en l'écoutant en boucle comme ça à l'infini. Parfois ils vont dédier des musées, des mausolées à la gloire de Coltrane.
1: Et vous avez rencontré quelques-uns de ces derniers témoins, en fait, qui avaient 20 ans à l'époque. Et,
0: voilà, c'est ça.
1: Et que vous avez rencontré il y a 80, 90 ans, voilà, qui tiennent encore aujourd'hui tous ces lieux incroyables.

0: Face au déluge des souvenirs, face au brouillard qui les entoure, face aux mythes qui ont tendance à effacer la réalité prosaïque des actes, face aux paroles qu'on ressasse, tord ou surinterprète, une simple image en noir et blanc. John Coltrane, le 14 juillet 1966, les mains jointes en prière, chemise blanche, pantalon sombre et sandales ouvertes. Hors champ, le reste du groupe élégamment habillé, malgré la canicule qui écrase Nagasaki, ville côtière du sud de Kyushu. Tout autour, la nature bruissait de la bande-son du Japon estival, un mélange assourdissant de cigales, criquets, moustiques et oiseaux du sud de la péninsule, invisibles dans la végétation luxuriante. Autant d'esprits animaux ou de yokai, pour les plus superstitieux, qui veillaient dans l'ombre sur cette prière. Là, c'est sûrement joué l'un des moments clés de l'entrée de Coltrane dans la psyché collective du pays. En se rendant au parc du mémorial dès son arrivée à Nagasaki, il s'est attelé à une double prière, un hommage aux victimes de la folie nucléaire, ainsi qu'un prélude à la première longue pièce inédite qu'il entamerait avec son quintet le soir même, Peace on Earth. Tout au long de ce périple, depuis l'entrée dans le Shinkansen à la gare de Shinagawa de Tokyo, jusqu'à l'arrivée au centre-ville de Nagasaki, Coltrane était resté absorbé par l'étude d'une flûte qu'il venait d'acquérir. Il avait répété sans souffler durant le voyage, assis aux côtés d'Alice MacLeod. Le regard rivé sur le paysage qui défilait de l'autre côté des fenêtres, au gré des arrêts de sa tournée. Le mont Fuji, vénéré, les rives paisibles de la péninsule d'Izu, l'étendue bleue du lac Biwa, au-dessus de Kyoto, les mégalopoles portuaires d'Osaka puis de Kobe, les collines d'Hiroshima, l'isthme de Kyushu et ses mines à ciel ouvert, la grande ville industrielle de Fukuoka et, destination finale, Nagasaki. Jérôme Schmitt, cette venue de Coltrane à Nagasaki, c'est ça qui fait que les Japonais ont été marqués aussi. Ah oui, c'est le premier musicien américain qui se recueille à Nagasaki.
1: Effectivement, en fait, sa première demande quand il arrive au Japon, et ce n'est pas prévu dans cette tournée qui se fait quand même à un rythme très, très, très, très rapide, puisqu'il fait parfois jusqu'à 2 concerts par jour, il demande au jeune étudiant qui est là pour l'accompagner d'aller à Nagasaki. Il faut imaginer qu'en 66, c'est pas l'air des trains à grande vitesse qu'on appelle Shinkansen. En tout cas, ça existe en tant que tel, le nom, mais maintenant, il faudrait 5-6 heures pour aller à Nagasaki. À l'époque, c'est 13-14 heures. Donc, c'est un vrai effort d'aller là pour aller faire cette prière avant tout, avant de commencer toute sa tournée. Et en fait, il va rester cette image, l'image que vous venez de lire, qui est dans le livre. Et cette image, c'est la réponse de Coltrane, effectivement, à la folie nucléaire. Et c'est celle qui va orner à la fois la couverture du magazine de jazz qui s'appelle Swing à l'époque japonais, le mois suivant. Donc on le voit en train de prier à Nagasaki. Et ça va être la grande photo qui paraît dans le disque qui sort en posthume, produit par Alice Coltrane, avec encore le nom de John, qui s'appelle Cosmic Music, qui est autoproduit par Alice Coltrane avec John Coltrane, et qui est vraiment cette ode au peuple qui est mort à Nagasaki.
0: Et ça, vous le saviez avant d'aller au Japon, vous l'avez aussi découvert sur place.
1: Alors non, je le connaissais, puisque justement je connaissais ce disque, je connaissais ces images, et en préparation de ce livre, qui en fait m'est venu un peu au gré des dérives, je suis pas parti pour faire ce livre. J'ai vécu 25 ans de ma vie au Japon, à regarder le paysage, essayer d'en comprendre la géographie intime, la géographie des lieux, une sorte de psychogéographie d'un pays qui est tellement étranger à nous et à notre culture, qu'en fait je savais qu'il y avait ça, et je savais que s'y jouait quelque chose d'important pour le peuple japonais. Après, hasard des rencontres, hasard des dérives, hasard des nuits blanches, je me suis retrouvé dans un karaoké à 3h du matin, dans un état assez déplorable, à côté d'un jeune salaryman qui était avec son hôtesse d'un soir, et qui me demande « qu'est-ce que tu fais à Nagasaki ?» Je pensais que j'étais un touriste sans aucun but. Et donc je dis, j'aimerais bien. Enfin, je regarde un peu ce qui reste de Coltrane à Nagasaki. Et il me dit, écoute, mon père était au concert, il faut que tu ailles le rencontrer. Et donc il me propose de le rencontrer le lendemain matin, après cette nuit blanche. Et c'est une rencontre.
0: J'ai rencontré le père.
1: J'ai rencontré le père. Ouais. Et dans des circonstances qui sont effectivement dans le livre, qui sont assez fidèles à ce qu'est le Japon et la mémoire, en fait. Quelque chose qui est vraiment gravé dans la pierre et quelque chose d'inamovible. Ouais.
0: C'est une randonnée épique.
1: C'est une randonnée épique sur les hauteurs et les cimetières de Nagasaki. Il faut savoir que Nagasaki, c'est une ville, contrairement à Hiroshima, j'aime pas trop ce terme qui est un peu trop utilisé, de résilience, mais c'est une ville qui ne vit pas du tout tournée vers ce drame. C'est une ville qui est empreinte d'énormément d'influences européennes, puisque c'est un grand port industriel, donc il y a aussi bien des maisons d'origine portugaise, des maisons hollandaises, des maisons anglaises, des maisons françaises. Et on dévale vraiment les pentes de Nagasaki. Il y a des vierges albâtres comme ça qui dominent un peu à la brésilienne les côtes. Enfin, c'est quelque chose d'assez extraordinaire comme ville. Et justement, aller dans les cimetières comme ça qui dominaient la ville, de sentir le pouls de la ville et de voir cette présence de Coltrane qui est omniprésente jusque là-haut, c'était quelque chose d'assez touchant.
0: Oui, parce que donc le papa était décédé, vous le découvrez au cours de cette randonnée, vous comprenez que vous dirigez vers sa tombe en fait.
1: Voilà, et que mon interprète est son fils, et qu'au final c'est peut-être une discussion qui est silencieuse mais qui est extrêmement intense, puisque sur la pierre tombale... non pas en kanji comme dans toutes les autres pierres tombales, il y a ce morceau qu'on vient d'écouter de Coltrane qui est inscrit Peace on Earth.
0: Vous nous avez aussi proposé d'autres voix, d'autres musiques ce soir, et là on va écouter une chanteuse, Maki Asakawa.
1: Oui, Asakawa Maki, en fait c'est une figure de l'underground entre guillemets japonais des années 60-70. En fait, j'ai proposé d'écouter ça pour un peu déjà changer d'univers musical, même si on n'en est pas loin, parce qu'en fait c'est une chanteuse folk très engagée politiquement, qui est également actrice avec tout ce qu'on appelle le nouveau cinéma, le nouveau théâtre japonais, notamment un réalisateur assez connu qui s'appelle Terayama Shuji, qu'on connaît en Europe parce qu'il a fait un des rares films qui est encore interdit, qui s'appelle L'Empereur Tomato Ketchup. Et Asakawa Maki, c'est une grande chanteuse de cette époque-là. Et derrière, il y a tous les musiciens japonais de l'époque, Yusuke Yamashita, Takeo Moriyama et plein d'autres gens comme ça. Et ces musiciens-là, c'est les seuls musiciens qui ont joué lors de la tournée de Coltrane, qui ont fait des buffs avec les musiciens de Coltrane. Et donc, je trouvais, comme il n'y a pas de traces en fait, enregistrées de ces musiciens qui jouent avec Coltrane, je trouvais ça bien de sortir un peu et d'aller dans cette kaikyoku, cette pop japonaise un peu populaire, mais tout de même un peu pointue.

0: 歌ってんだったらピアニストじゃないの。
1: 歌ってないですね。
0: 歌ってない？
1: ここによくリピートしてる
0: よね。
2: Merci Jérôme Schmitt de nous apporter déjà bon, cette voix qu'on vient d'écouter, Asakawa Maki. Et puis là, ce petit son qu'on vient d'entendre, c'est un son là que vous avez capté dans un jazz kissa à Tokyo que vous nous avez confié. Vous enregistrez-vous souvent comme ça, des sons sur place?
3: Alors non, je ne fais pas du tout d'enregistrement. Là, c'était vraiment avec mon téléphone. J'étais, alors, ce n'était pas à Tokyo, là, c'était à Niigata. Mais enfin, c'est toujours le même son, c'est toujours cette même bande-son. Qui s'écrase contre les murs avec quelquefois des discussions comme ça à voix basse entre les propriétaires qu'on appelle master ou mama, que ce soit des hommes ou des femmes, et puis les clients qui sont souvent des clients réguliers pour qui c'est une seconde maison, qui ont leur place attitrée. Et à tous les comptoirs de ces jazz kissa où je me suis assis, alors moi qui viens du poker, on dit toujours que quand il y a une place à table, c'est pour le pigeon, qu'elle est ouverte pour le pigeon qui va se faire avoir. Ça m'est arrivé souvent de m'y asseoir. Et ben dans les jazz kissa, c'était le contraire. Il y avait toujours la place de l'invité surprise et c'était moi.
2: Un des 3-4 tabourets, parce que c'est des tout petits espaces. Il y a quelques tabourets, un canapé en sky, des affiches, des photos au mur et le comptoir. Et puis, donc c'est assez silencieux, c'est ça, parce qu'on écoute de la musique. On y va vraiment pour écouter de la musique, pas pour parler. C'est assez difficile de faire parler les gens. Vous avez eu du mal à leur faire raconter cette histoire. C'était presque un parcours initiatique.
3: En fait, il faut prendre au Japon tout ce qui est la nuit japonaise, c'est ce qu'on appelle l'industrie du service. L'industrie du service, elle va jusque aux services les plus intimes et elle commence avec la restauration. Et dans l'industrie du service japonaise, c'est l'inversion un peu des valeurs dont on a l'habitude en Occident. Il faut s'estimer être l'invité d'un endroit qui est un endroit privé, qui est celui par exemple du jazz kissa. Donc on ne sait pas où c'est, le client n'est pas roi, mais et c'est pour ça qu'on appelle les propriétaires des masters ou des mamas. On voit bien qu'il y a une différence. En fait, on va là pour apprendre, pour écouter, et surtout pas pour s'imposer. Donc ça prend du temps. Par exemple, je pense qu'il aurait été, pas impossible bien sûr, mais pas intelligent d'écrire ce livre si j'avais pris 3 mois pour me faire un jazz kissa par soir, me présenter, dire bonjour, essayer de discuter et repartir. Donc c'est un travail de longue haleine.
2: Ça a pris combien de temps?
3: L'écriture a pris très peu de temps, mais c'est une vingtaine d'années en tout cas. Et puis surtout, j'en ai fait 300-400, je pense, au fil des ans.
2: Il y en a partout au Japon.
3: Il y en a partout, il y en avait partout, il y en a qui sont repris, il y en a qui meurent. Et puis il y a aussi cette sensation que le temps file et que c'est des capsules de temps qui peuvent s'évaporer. Donc je m'étais retrouvé aussi dans ce vortex un peu absurde à chaque nouveau voyage. J'essayais de refaire ce que j'avais déjà fait, j'essayais d'en rajouter, en me disant c'est la dernière fois, ils vont mourir, ça va fermer, je ne vais pas retrouver. Puisqu'à l'époque, au tout début, il n'y avait pas les GPS, il n'y avait pas Google Maps.
2: Oui, il y en a un que vous ne retrouvez jamais, c'est le premier.
3: Ouais, le premier auquel je suis allé, c'était pourtant le plus simple sûrement d'accès, c'était sur les collines de Shibuya, à une époque où Shibuya n'était pas non plus un hub touristique énorme, mais bon, c'est dans une ruelle, j'ai entendu des notes, je suis allé au fond d'un immeuble, j'ai rapproché des notes, j'ai ouvert la porte, les notes m'ont sauté au visage et je me suis assis, j'y ai passé la nuit. Quand je suis ressorti, il y a un rat qui a couru dans le couloir. Je me souviens parce que j'ai une peur, mais alors bleu des rats. J'ai dû glapir encore pire que le rat. Et puis j'ai essayé d'y retourner le lendemain, je n'ai pas trouvé. J'ai essayé de recouvrer mes esprits, d'y retourner le surlendemain et je n'ai jamais retrouvé. Et ça m'est souvent arrivé, enfin, au début en tout cas c'était compliqué puisque il faut garder en mémoire que, et c'est encore le cas, mais maintenant il y a Google Maps, il y a tout ce que vous voulez, mais les adresses japonaises, c'est pas 145 avenue de Belleville, c'est une suite de chiffres, c'est 1-3-8- le nom du quartier, et le 1 c'est une subdivision du quartier, le 3 c'est le numéro d'immeuble selon la date de construction de l'immeuble, et le 9 c'est le numéro de l'entrée, donc je peux vous jurer que vous avez beau chercher, vous ne trouverez jamais.
2: C'est fou. Alors vous avez cité, enfin vous évoquez les masters et les mamas. C'est vrai qu'il y a beaucoup de femmes. Ça m'a frappé dans votre livre, tous ces personnages de femmes dans cette galerie de portraits incroyables. Est-ce qu'il y en a une comme ça qui vous vient à l'esprit, une de ces mamas?
3: Alors il y a beaucoup de femmes pour une bonne et une mauvaise raison. La mauvaise, c'est que souvent, l'alcoolisme aidant, dans un couple, les hommes qui boivent plus meurent plus vite, et donc les veuves reprennent les lieux. Et la bonne raison, c'est que tenir un jazz kissa, comme tenir un bar de nuit de manière générale, c'est une manière aussi d'être indépendante, et qu'il y a beaucoup de femmes qui ont pris ce chemin-là pour ne pas rentrer dans le carcan de la société japonaise très patriarcale, qui est vraiment, qui était très écrasante, surtout dans les années 70-80 de la bulle économique. Parmi elles, justement, pour prendre un exemple, il y a cette personne, c'est un personnage qui s'appelle Yuko, qui travaille à Kabukicho. Kabukicho, c'est devenu avec l'année l'enfer absolu du tourisme de nuit, mais avant, c'était quand même, c'était le coin des théâtres, hein, Kabukicho, Cho, c'est le quartier Kabuki, le coin des théâtres. Et elle, en fait, elle a hérité de sa mère, qui elle-même avait hérité de son mari, qui s'est suicidé après-guerre, dans un petit bar au beau milieu, à l'étage d'un immeuble, qui est tenu par les Yakuza, la pègre japonaise, comme tout le quartier de Kabukicho. Et donc, il faut imaginer, en fait, dans une sorte de Pigalle fantasmée des années 80, où les rabatteurs hurlent dans la rue, essayent de vous amener dans des bars hôtesses, où il y a des strip clubs pour vous arnaquer, cette dame, qui a maintenant 85 ans, qui ouvre chaque soir depuis plus de 50 ans, et dont la passion absolue, c'est pas le jazz à la papa, c'est pas Coleman Hawkins ou un petit Bill Evans, c'est le free jazz. Qu'elle met le plus fort possible, et avec un amour libertaire, justement, de la liberté de la musique, de la liberté de sa propre vie, puisqu'elle ne s'est jamais attachée à aucun homme, elle n'a jamais voulu rentrer dans le carcan de cette société japonaise patriarcale. Et cette dame, chez qui j'ai passé 200, 300 nuits, je ne sais pas, c'est innombrable, quand, au fur et à mesure, on est devenus amis, on discutait, je lui ramenais à chaque fois des cadeaux que je revenais de France, etc. Je savais bien que je pouvais pas lui demander un disque, parce que je vois très bien que c'est elle, c'est son truc, quoi. Elle choisit les disques, elle a pareil, elle a ses classeurs. Et puis un jour, c'est le jour de la mort de Pharoah Sanders, donc le deuxième saxophone de la tournée de Coltrane. Et j'avais envie d'écouter Sanders, mais donc je lui dis, ah tiens, ça, Pharoah Sanders est mort. Puisqu'elle m'avait toujours dit, moi, le bullshit, la spiritualité, tous les trucs de Coltrane, oh Dieu, tous les trucs de Pharoah Sanders. Ouais, pas que ça l'intéresse pas, c'est qu'elle dit, mais je comprends pas comment on peut être aussi brillant et toujours se laisser écraser par ça, quoi. Et puis ce soir-là, je lui ai juste dit, ah tiens, Pharoah Sanders est mort, elle a été chercher le disque, elle a hésité, il y avait le silence dans le jazz qui ça, elle a regardé le disque, elle a hoché la tête, puis elle l'a mis, puis on a écouté tout le disque.
2: Et elle m'a dit... Parce qu'en fait, chaque maître ou mama, chaque propriétaire choisit aussi les disques en fonction du client.
3: Ouais, en fait, c'est ce qui... la récente popularité des jazz qui ça, qui sont... dans certains quartiers comme Kabukicho, où il y a beaucoup de gens, des étrangers qui arrivent pour la première fois, je discutais justement avec Yuko, qui me disait, moi ça me dérange pas, je trouve ça super que des nouvelles personnes arrivent, mais je suis un peu décontenancé parce que je sais pas ce qu'ils aiment. Et donc elle arrive pas à s'adapter, à amener... En fait, quand on va dans un jazz kissa, on va apprendre l'histoire du jazz, c'est une sorte d'histoire orale, uniquement par la musique et avec quelques petits échanges avec le propriétaire ou la propriétaire. Mais c'est aussi une sorte de nuit qui ne s'arrête jamais, c'est-à-dire que moi, le jazz kissa où je vais littéralement tous les jours quand je suis à Tokyo, ça s'appelle Paper Moon avec Ibukuro, le patron. On dit qu'une partie de poker, c'est toute la vie. C'est-à-dire qu'on parfois on se lève, on rentre chez soi, mais on va revenir à cette partie. Ben là, c'est exactement la même chose. On revient le surlendemain, il y a les disques de deux jours avant qui ont tourné, et lui, il est toujours dans cet arc narratif de l'histoire du jazz, où en fait, il nous emmène, où il fait des excursions dans des disques qu'on ne connaît pas. Il nous fait découvrir comme ça des sortes de lignes de fuite. Et petit à petit, en fait, c'est comme ça qu'on comprend, sans être dans cette sorte de surconsommation qu'on peut avoir si on est sur YouTube, on clique, on écoute un truc, on passe à autre chose. Là, on est uniquement consacré à ça.

0: Mal Waldron, Left Alone, à l'instant enregistré en 1959 avec Jackie McLean, magnifique. Left Alone parce que c'est aussi le nom d'un jazz-kissa dont vous parlez, Jérôme Schmitt, dans votre livre. Un autre jazz-kissa tenu par une mama, une femme assez extraordinaire qui s'appelle Tadzuko Ishida. Vous me dites d'une beauté extraordinaire et puis une personnalité.
1: En fait,
0: là, on est à Kobe, on est à côté de Kobe.
1: On est dans la banlieue ouvrière de Kobe qui s'appelle Amagasaki. Et comme souvent dans l'écriture de ce livre, dans la dérive qui a amené à l'écriture de ce livre, je me suis laissé guider aussi par un réseau d'informateurs Kakoshim, qui est celui à la fois des clients et des propriétaires d'autres jazz-kissa. Et un soir, j'étais à Kobe dans un jazz-kissa. Et le master, qui me racontait justement son rapport à Coltrane, le fait qu'il ait eu le même luthier que lui à l'époque quand il était étudiant, me dit « Mais tu n'étais jamais allé à Left Alone ? » Nous, on était tous amoureux d'elle. Et en fait, elle a un petit endroit qu'elle a ouvert quand son mari est mort, en l'honneur de Coltrane, de Miles Davis et de Mal Waldron. Et il me dit « Il faut absolument que tu y ailles, mais je n'ai jamais vu ce nom passer. » Et donc il l'a appelé au téléphone, il s'était pas appelé depuis 20 ans, il a dit bah, « je t'envoie quelqu'un, est-ce que tu es ouvert demain ?» Il dit « non, mais je vais ouvrir pour lui ». Donc je suis allé un dimanche soir comme ça. Et donc il faut imaginer un bar au sous-sol, avec pour seule décoration un grand sabre et quatre photographies. La photographie de son fils qui était mort il y a pareil une vingtaine d'années, la photographie de son mari. La photographie de Miles Davis, avec qui elle était une amie intime, qui venait la voir à chaque fois qu'il était au Japon. Il venait la voir dans son bar, et il y passait des heures, il faisait le détour pour aller la voir. Et puis la photographie de Mal Waldron. Et en fait, les quatre photographies comme ça étaient ornées les murs. C'était les quatre hommes qu'il avait laissés seuls vivre, continuer à vivre sa vie, à écouter du jazz dans cet endroit-là.
0: On évoque ces femmes. Elvin Jones a été marié avec une femme japonaise qu'il a d'ailleurs, qui était sa femme jusqu'à sa mort en 2004. J'essaye de retrouver son nom, Keiko Okuya, effectivement, qu'il a suivi aux États-Unis. Ça a été aussi sa manager. Vous m'en parliez aussi.
1: Oui, ça fait partie de ces photos. En fait, quand on devient un habitué de ces endroits, c'est jazz-kissa, c'est des micro-musées, en fait. Il suffit de discuter avec le propriétaire ou la propriétaire. Elle vous sort toujours des photos qui ont été prises dans les lieux, dans ces lieux, ou des photos qu'ils ont prises eux-mêmes quand ils sont allés faire le tour du monde, parfois aller voir les musiciens. Et Keiko et Elvin Jones, c'est un couple qu'on voit dans quasi tous les jazz-kissa, parce qu'ils sont eux aussi assis à tous les comptoirs. Mmh. Et ce qui était assez intéressant, c'était un propriétaire de jazz-kissa qui m'expliquait que Keiko n'était pas du tout musicienne, mais que c'était vraiment la manageuse de Elvin Jones, qui avait quand même tendance à faire un peu n'importe quoi dans tous les domaines, et qu'en fait elle assurait toutes les balances à sa place, parce que lui souvent il dormait ou il avait un peu abusé le soir d'avant, et qu'elle ne savait absolument pas jouer, mais elle savait juste jouer comme lui, et qu'en fait les balances étaient faites parfaitement grâce à elle.
0: C'est fabuleux. Alors, vous citiez aussi le Paper Moon. Il y a un passage dans votre livre sur le Paper Moon, un jazz-kissa. On est où ? On est à Tokyo, là.
1: On est à Ikebukuro, ouais, dans le nord de Tokyo. Ouais.
0: Alors, donc le master s'occupe de chaque client, l'un après l'autre. Et au moment où vous arrivez un soir, il y a déjà un client avant vous. Il s'occupe de lui, puis le client finit par partir. Vous vous installez, il vous met les disques ou le disque pour vous, donc je ne sais plus lequel c'est à ce moment-là, et puis vous apprend qui était donc le client qui venait de vous précéder, et
1: c'était moi, Camille Haruki, qui était lui-même, en fait, pendant ses années étudiantes, propriétaire de jazz-kissa dans les années 70-80, avant de devenir écrivain. Il s'occupait d'un jazz-kissa qu'il avait appelé Pete at the Cat, à Kokubunji, donc dans l'ouest de Tokyo, dans un quartier plutôt chouette d'ailleurs. Ensuite, il avait officié dans un autre jazz-kissa qui s'appelait The Cat, je crois d'ailleurs, à Shinjuku. Et alors, pour être tout à fait honnête, je n'ai jamais lu Murakami, j'en suis vraiment
0: confus. Vous avez encore toute la vie devant vous.
1: Voilà. mais effectivement...
0: Pour lire Murakami, et lui d'ailleurs dit que le jour où il arrêtera d'écrire, il rouvrirait bien un jazz-kissa pour écouter de la musique.
1: Habillé comme un Humphrey Bogart.

0: Alors, il y a votre ombre, Jérôme Schmitt, que vous suivez dans les rues pour ne pas vous perdre. Il y a des fantômes aussi dans ces lieux. Et puis, il y a ces lieux qui ferment les uns après les autres. Vous, vous avez assisté à la fermeture de l'un d'entre eux, au moins un, le Take Five.
1: Oui, j'en ai vécu même plusieurs des fermetures. J'ai même parfois œuvré à la fermeture en essayant de sauvegarder comme ça une mémorabilia des lieux. J'ai ramené des tableaux de Coltrane de 3 mètres sur 4 dans les avions. J'ai fait tout ce genre de conneries. Mais le Take Five, c'était un petit jazz kissa qui n'avait pas vraiment d'identité très forte, qui était à Kibukuro, justement à quelques minutes de Paper Moon à pied. Et puis j'étais allé peut-être 15 ans auparavant, j'y suis retourné quelques fois. Et puis à chaque fois que je passais, le master, le maître des lieux, était de plus en plus ivre. Et en fait, je me rendais compte qu'il était dans un état de fin de vie de lui-même, de fin de vie du lieu. Et qu'en fait, il savait qu'il allait être viré de son endroit, en fait. Puisque à Tokyo particulièrement, tous les 20-30 ans, les immeubles sont détruits entièrement et sont reconstruits. Et donc ça permet de virer tous les locataires, d'augmenter les loyers. Et ce soir-là, j'étais avec un client et le master était encore plus vif que jamais. Il savait qu'il avait un cancer, qu'il allait mourir, et puis il buvait encore plus, quoi. Et en fait, on a rangé le bar. Le lendemain matin, tout devait être vidé. On a commencé à ranger, le client et moi. On l'a bordé, on l'a mis sur une banquette. Et puis, tout était propre, quand on avait tout rangé, et le client japonais m'a dit, c'est très gentil, vous pouvez y aller, je vais essayer de trouver les clés. Il n'a pas trouvé les clés. Puis on a dévalé les escaliers avec la porte ouverte, avec lui qui dormait. Et puis le mois suivant, quand je suis repassé, c'était devenu un cabaret d'hôtesse dénudée.
0: Une autre histoire. Kotosong Jazz Impression of Japan, c'était Dave Brubeck juste avant 1964. Voilà, pour repenser à ce Take Five qui a fermé au Japon. Et 10 ans plus tard, 1976, un autre musicien fait sa tournée au Japon, Keith Jarrett, qu'on écoute ici le 12 novembre 1976 à Nagoya. Alors il y a les Jazz Kissa qui ferment au Japon, et puis il y a un Jazz Kissa qui va ouvrir à Paris. Jérôme, vous venez de l'apprendre, vous allez ouvrir un Jazz Kissa à Paris.
1: Oui, c'était une idée qu'on avait depuis très longtemps avec des amis, puisque nous, c'est pas notre métier non plus de tenir un endroit comme ça. Mais on a eu la chance, au gré des rencontres, de trouver un super endroit qui sera sur les hauteurs de Belleville, qui va s'appeler Blasé.
0: J'allais vous demander, parce que chaque Jazz Kissa fait référence soit à un disque, soit un musicien, une musicienne, une période, donc ça sera Blasé, Archichep, ouais, Jan Lee.
1: Pour moi, voilà, un des morceaux les plus forts de l'histoire du jazz, à la fois politiquement, c'est un vrai morceau afroféministe, sur le coup, et puis musicalement, je trouve ça vraiment sublime, et le fait qu'Archichep soit encore vivant, je trouve que c'était un dernier hommage qu'on pouvait lui rendre. Et donc voilà, donc ce sera un lieu qui sera ouvert de 9h à 22-23h, qui fera bar le soir et la journée. On ira surtout pour lire tous les livres qui sont à disposition et écouter de la musique non-stop.
0: Des livres sur le jazz ?
1: Sur le jazz, des livres de littérature. En fait, l'idée, c'est de faire un lieu
0: de
1: culturel. Pardon ?
0: Des livres de Murakami ?
1: Il faudrait que j'en achète, vous avez raison en fait. L'idée, c'est de faire un endroit culturel de manière générale. Je trouve que ça manque un peu à Paris, où on puisse, qu'il soit pas juste un endroit où on fait des photos Instagram et où on passe 10 minutes, où on se pose pas vraiment. Là, l'idée, c'est de que les gens puissent. Pour moi, ça a toujours été important des lieux de rencontre culturelle, même si j'aime pas le terme, des nœuds, des hubs, où on peut discuter avec quelqu'un qui nous apprend des choses. En fait, je trouve que ça manque un peu de fluidité pour découvrir en fait et accepter qu'on connaisse pas grand chose, nous tous, hein, d'ailleurs, qu'on soit pseudo spécialiste dans un domaine ou l'autre, mais qu'on puisse aller faire un pas de côté et découvrir d'autres disques, d'autres livres.
0: Combien de disques pour l'instant total dans
1: Pour l'instant, je pense qu'on est à 5000 environ, mais au final, dans les jazz kissa japonais, alors, je connais des jazz kissa à 20 000 hein, disques, mais à partir de 500-600 disques, en vrai, déjà, c'est une richesse. Si on les connaît, en fait, l'important dans ces endroits-là, c'est que la personne qui s'en occupe connaisse ces disques, arrive à faire partager la passion, le détail de chaque disque, et puis faire découvrir aux gens qui sont curieux des chemins de traverse, des lignes de fuite vers d'autres horizons. Dans un disque de jazz, moi, quand j'étais enfant, je collectionnais les timbres et je me souviens d'avoir appris l'histoire du monde en regardant les timbres, quoi. L'histoire des colonies, l'histoire politique de la décolonisation, tout ça, ça se lisait juste dans un timbre où c'était marqué le vent, ou un timbre en Reichsmark. Voilà, moi, ça me fascinait. Dans un disque, quand on lit les liner notes, quand on regarde le pressage d'un label, quand on regarde les musiciens, si on décide de tirer le fil, en fait, c'est un monde qui s'ouvre à nous.
0: Merci, merci Jérôme Schmitt d'être venu ce soir. En ce 23 septembre, Coltrane nous aura réunis. Une prière pour John Coltrane, c'est donc sorti aux éditions Noir sur Blanc. Ça vient de sortir, c'est magnifique. Merci à Denis Soula, à la réalisation avec François Saint-Jour, au mixage. Très belle nuit à Tokyo, à Kobe, à Osaka, à Nagasaki, à Paris, partout, à l'écoute de FIP.
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